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Ça paraît simple comme texte, vu comme ça, mais... Suivez bien quand même, parce qu'on peut, facilement décrocher. On va perdre le fil, quoi. Mais des blagues comme ça, j'en ai à l'appel, hein. Enfin, à l'appel téléphonique. J'aurais dû chanter l'Almec Vermo, peut-être, ça aurait été mieux. Allez, un dernier pour la route, et puis parce que c'est quand même pas... La Bessouille, Ginette. Appartement 4, bâtiment 5, escalier C, résidence Belmont, 325 rue du Roseau. Au 05 62 28 29 00.

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2: Arrête-toi, stop. Une cigarette. T'as pas une cigarette, s'il te plaît? Ah. Et une pièce. T'as une pièce? Tu sais, c'est pour dormir au chaud ce soir, parce que j'ai rendez-vous pour du taf demain. Oh, attends, je suis resté poli, tu restes poli. D'accord? Non, c'est pas la peine de monter en l'air, genre, t'es un beau gosse, moi je suis une merde, tu... C'est quoi? 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Je suis une merde, moi? Traîne pas trop par ici, là, c'est pas bon pour toi. Là. Vas-y, va-t'en. Ouais, c'est ça. Fais pas le malin. Ah ouais? Tiens! 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
1: 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Rien ne vient qu'indifférence. Tu ne sens rien que transparence. De toi, de tout, vitré, le froid sur nous, buée. Tu ne sens rien vibrer. 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Tu vois une étoile dans un grand trou noir. Mais quoi, est bien fou celui qui croit qu'au bout de tout se tient lumière blanche dans le grand trou noir. Poussière dans l'immense, nous sommes. Pourtant, nous faisons comme si des hommes, plus que d'autres, du sort ultime. Chacun avait une contrée réservée, comme cela a pu l'être en ce petit séjour universel.
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2: Du 9 au 12 octobre, le CGR Albi Lapérouse vous invite à voyager en Espagne, en Amérique latine, à l'occasion de son festival de cinéma ibérico-latino. Pendant 4 jours, venez découvrir une programmation riche et éclectique avec 6 films, dont 2 avant-premières, mettant à l'honneur la diversité des cinématographies ibériques et latino-américaines. Mais le festival ne s'arrête pas aux projections. Rencontres, échanges, animations et quelques surprises viendront ponctuer ces 4 jours placés sous le signe de la découverte, du partage et de la culture. Rendez-vous du 9 au 12 octobre au CGR Albi Lapérouse pour le cinéma ibérico-latino. L'association Partage a le plaisir de vous inviter à découvrir Confluence 2026, salon consacré à la création contemporaine qui se tiendra du 16 au 25 octobre à la salle polyvalente de Valderies. Durant ces 10 jours, 29 artistes, peintres et sculpteurs présenteront leurs univers et leurs travaux. Un rendez-vous placé sous le signe de la découverte, de la rencontre et du partage. Fidèle à la philosophie de partage, l'art comme un lien des temps forts viendront ponctuer le salon. Samedi 17 octobre à 10h, conférence de Sylvie Anaouri, historienne de l'art, autour de l'abbaye de Beaulieu et de la collection de Pierre Broche et Geneviève Bonnefoy. Durant le salon, des démonstrations et des ateliers vous seront proposés gratuitement par certains artistes. Dimanche 25 octobre à 11h30, vernissage de clôture du salon en présence de l'invitée d'honneur Corinne Chauvet, sculptrice. Dimanche après-midi, Corinne Chauvet proposera une démonstration de son travail, un dernier temps de rencontre avant la fermeture du salon. Le programme complet de Confluence 2026 est à retrouver sur les réseaux sociaux de l'association Partage à Valderies. Le festival du film documentaire Écho d'ici, Écho d'ailleurs de l'abbaye de Rouérou dans le sud du Tarn se prépare. La 19e édition du festival du film documentaire Écho ici, Écho d'ailleurs prend forme petit à petit. Cette année sera question d'argent, de consommation, d'engagement, de commun et de désobéissance parfois. Le festival aura lieu les 9 et 10 octobre, notez-le. Retrouvez toutes les infos sur le festival sur le site www.ecodudoc.fr. 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
4: Et bonsoir Nadiciaz à toutes et à toutes et bienvenue dans Comme un lundi, votre magazine Made in Aki, en direct tous les lundis midi sur nos bonnes ondes FM. Pour ceux qui ne les capteraient pas sur notre site internet en direct ou en réécoute, aujourd'hui nous sommes lundi Dilus Loubintéuait, 28 septembre 2026. Je suis accompagnée d'Arnaud à la technique et à la co-animation à Diwarnaut.
5: Et plalou bounsoun Clémentine et bounsoun à toutes, brave monde.
4: Alors faisons le programme de cette émission.
5: Alors nous accueillerons Bernard Rayet, bénévole à Radio Albigès. Il nous parlera de la seconde édition du festival Balzac qui s'est tenu en mai dernier à Montirat, un événement qui met à l'honneur cet écrivain français du 19e siècle et son attache dans le Tarn. Et puis toi Clémentine, de ton côté, tu nous proposeras d'écouter l'interview d'un membre fondateur du collectif Mon Petit Loup qui organise ce dimanche au Bikini à Toulouse une soirée contre les violences sexuelles faites aux enfants.
4: Tout à fait, mais comme un lundi, c'est aussi le moment de retrouver les messages que vous avez laissés sur notre répondeur. Cette semaine, des annonces d'événements, mais aussi un message plutôt étonnant à découvrir donc en fin d'émission. Et puis on terminera comme d'habitude avec des infos en bref, l'info tarnaise évidemment, et enfin de la musique avec l'artiste Tracy Dessa et un titre reggaeton extrait de son nouvel EP.
5: Allez, comme un lundi,
4: c'est parti. Le Bikini à Toulouse accueille le tout premier concert de Mon Petit Loup, un collectif d'artistes engagés dans la lutte contre les violences sexuelles et sexistes, et notamment contre les violences sexuelles faites aux enfants, qui fait étape au Bikini à Toulouse ce dimanche. Écoutez à ce sujet Nicolas Puluen, membre fondateur de ce collectif, qui nous a accordé un peu de temps en visio depuis l'île de la Réunion.

0: Ne pleure pas.
1: Alors Montilou, c'est une association qui est née il y a 4 ans à La Réunion, à l'île de La Réunion où j'habite. Alors moi, je suis breton à l'origine, ça fait 10 ans que je suis installé à La Réunion. Et il y a quelques années, 4 ans précisément, j'ai écrit un bouquin qui s'appelle Montilou, en lien avec la chanson de Pierre Perret, qui est une chanson qui m'a beaucoup aidé dans mon parcours de victime de violences sexuelles et d'inceste que j'ai vécu dans l'enfance. Et le jour où j'ai décidé d'écrire, ça m'a paru naturel d'appeler ce livre « Mon petit loup ». Pierre Perret a été touché, il en a fait la préface. Et dans la foulée, j'ai décidé d'aider d'autres personnes à vivre cette guérison, je ne parle pas de guérison, mais d'amélioration de vie, en fait, grâce justement à l'écriture, grâce à la musique. Et j'ai créé cette association au départ, modestement, dans cette optique-là, par des choses à La Réunion et à Mayotte, où je travaille. Et rapidement, en fait, on a fait des ateliers d'écriture, on a invité des copains de la musique à écrire des chansons, et on a fait un disque, et puis on a fait des petits concerts, on a fait des conférences chantées, et puis on a fait des magazines, et puis on a fait des concerts plus gros, et puis on a fini par faire un deuxième album qui sort bientôt, et là on est en train de faire une tournée, carrément, voilà, tout ça en 4 ans. Donc d'une petite association régionale qui rayonnait sur l'océan Indien, on est devenu un véritable collectif, en fait, d'artistes, qui rayonne sur toute la métropole et sur l'océan Indien. On s'est retrouvé finalement avec plein d'artistes qui se disaient, ben voilà, on a écrit des chansons, les enregistrer en studio, ben ce serait bien qu'on les fasse vivre en live. Et donc, on a fait un premier concert à Paris où il y avait Catherine Ringer, justement, qui était présente et à qui on pensera énormément lors de notre tournée, évidemment. Et voilà, plein d'artistes qui ont décidé de faire un deuxième concert ensuite. Alors, premier à Paris, deuxième en Bretagne. Et puis, ces chansons ont vécu leur vie et on s'est dit que ça ne pouvait pas en rester là. Il fallait qu'on aille les porter un peu partout. Et c'est pour ça qu'on a décidé de faire une tournée nationale. On a décidé de commencer cet automne à Toulouse, puis à Bordeaux, après retour à La Réunion. Et l'idée, c'est qu'à chaque fois, il y a le noyau dur d'artistes. Et qu'à ce groupe d'artistes toujours présents, on vienne ajouter des artistes, des compiles 1 et 2, selon leur disponibilité. C'est-à-dire, par exemple, il y a HK, Delaf, les Matmata, voilà, il y aura peut-être que Cali, Renaud, peut-être Olivia Ruiz, il y a Mathias de Dionysos, Didier Super. Voilà, plein d'artistes, des plus jeunes aussi, comme les Copycat, Diane, Prune, et beaucoup, beaucoup d'artistes qui sont engagés et qui se rendent dispo selon les dates. Et de ce petit groupe collectif, on fait des concerts hyper festifs.
2: Oui, parce que du coup, l'idée, c'est d'amener aussi de la fête, de la joie, de la convivialité autour d'une question qui est quand même assez, assez dure, mais très importante pour notre société. Expliquez-nous un petit peu cette soirée au bikini. Alors, qu'est-ce que l'on va retrouver ? Qui est-ce que l'on va retrouver ?
1: Alors, déjà, tout à l'heure, j'ai cité des artistes, mais je parlais du noyau dur que je n'ai même pas cité. Finalement, le noyau dur dans tout ça, c'est quand même des gens comme les Ogres de Barbac, Chibé Nataf, Polo, les Minibus, La Rue qui est à nous aussi. Voilà, c'est beaucoup de gens qui sont à nos côtés, surtout Fredo des Ogres et Polo, qui sont à nos côtés depuis... on est ensemble, en fait, sur ce projet-là depuis le début. Et donc, c'est ces artistes-là qui vont créer le lien entre tous les autres. Là, pour rien vous cacher, sur une date comme Toulouse et sur celle de Bordeaux, c'est Fredo des Ogres qui va faire un peu le monsieur loyal avec Manon Andersen. Ils vont se partager un peu le micro sur la chose et ils vont présenter les chansons, les artistes. On va passer de chansons qui vont être un peu plus, pour certaines, dans l'émotion. Voilà, des chansons où on va vraiment parler de ce qui se passe dans le corps, dans la tête quand on subit ce genre de choses. Des chansons qui sont plus dans la déconne, avec Maggie Boll qui va parler du consentement, mais d'une manière très un peu crue et très vivante, quoi. Et puis tout un tas de chansons qui tournent autour de ça, comme Mon petit loup qui va être repris. Il y aura la chanson, tout à l'heure je parlais de Catherine Ringer, mais c'est comme ça, cette chanson que tout le monde connaît. Beaucoup de gens ne savent pas qu'elle parle de ça. Et la première fois qu'elle l'a dit, c'est lors de notre premier concert, il y a 2 ans, à Paris. Donc voilà, toutes ces chansons-là vont être interprétées par les artistes. JP Nataf, quand il est sur scène avec nous, forcément, il nous fait l'autre Finistère, c'est obligé. Voilà, il y a aussi les chansons tubes des artistes qui ont marqué un peu par une certaine carrière. leur histoire, ben, voilà, ils nous offrent généreusement l'interprétation de leurs chansons, quoi. C'est aussi ça, en fait, c'est une grosse fête. Et sur Toulouse, on est content d'avoir des gens comme Claude Sicre, comme Dadou, enfin voilà, des régionaux de l'étape, quoi, on va dire.
2: Dites-nous, l'objectif, c'est de sensibiliser, mais pas que. Quelles sont les envies, les objectifs à travers ce concert?
1: Bah, c'est effectivement cette sensibilité, c'est de rendre quelque chose de vraiment profondément dégueulasse, excusez-moi du terme, mais c'est vraiment de rendre cette chose-là digeste pour que ça arrive jusqu'aux oreilles et que ça devienne quelque chose que l'on intègre, c'est-à-dire que les parents soient capables d'expliquer à leurs enfants qu'il y a des choses qui ne se font pas, que leur corps leur appartient, leur parler du consentement. Et quand, malheureusement, comme ça arrive très souvent dans beaucoup de familles, il se passe ce genre de choses, c'est de ne pas se laisser embarquer dans le tourbillon du déni, c'est-à-dire qu'il faut parler, il faut parler, il faut. Il n'y a que la parole, il n'y a que le fait de sortir du déni qui permettra vraiment d'accepter que ce genre de choses arrive et que si ça arrive, il faut agir. Parce qu'un enfant qui est touché par des violences sexuelles et à qui on n'apporte pas son aide est un enfant qui va souffrir toute sa vie. Ce n'est pas la peine d'imaginer autre chose, ce serait se mentir que de prétendre le contraire. Et je tenais aussi à remercier le Bikini. Ce serait gonflé de ma part de ne pas le faire parce qu'ils nous accueillent gracieusement dans leur salle mythique et c'est un véritable cadeau, croyez-moi, parce que moi, à La Réunion, par exemple, je n'ai pas ces faveurs-là. Et je tiens à le préciser parce qu'ils ne me connaissent pas, ils nous font confiance. Alors effectivement, il y a l'engouement, les copains, des copains qui parlent de nos actions et c'est génial. Mais c'est aussi génial de savoir qu'il y a des gens qui peuvent faire confiance et se dire, bah voilà, on a des moyens et on va les prêter, les mettre à disposition d'associations qui se bougent parce que c'est essentiel ce qu'on fait.
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0: Et on accueille tout de suite dans nos studios Bernard Raillé, bénévole à Radio Albigès, pour parler de la seconde édition du Festival Balzac qui s'est tenu en mai dernier à Montirat. Bernard Plaloubounsoun, bonjour.
1: Bonsoir à toutes et à tous.
0: Alors pour nos auditeurs qui ne connaîtraient pas encore ce festival, comment tu peux nous le présenter ?
1: Alors ce festival est l'aboutissement d'une longue histoire. Donc, je ne vais pas vous détailler parce que ça serait trop long. En tous les cas, c'est la découverte que le père d'Honoré de Balzac est né à Montirat, dans la vallée du Vior, pas loin de Miranol-Brionnac.
0: Ok, donc on va parler de l'attache du Tarn, de Balzac dans le Tarn. Quelle était un peu la thématique de cette édition et les thèmes abordés ? On ne va pas forcément parler de littérature.
1: Alors, la thématique de ce festival-là, c'était l'affaire Balsa, mais voilà, qui est en fait la condamnation à mort d'un oncle d'Honoré de Balzac, et il a été guillotiné en place publique à Albi,
0: d'accord,
1: au XIXe siècle.
0: Une affaire assez spéciale et importante, on imagine, pour l'époque. Tu as couvert donc ce festival pour Radio Albigès. Quel retour tu peux nous faire sur cette seconde édition ?
1: Alors, la première édition a été un gros succès et la deuxième continue. On a eu beaucoup de visiteurs et de visiteuses, de gens qui ont assisté aux conférences. Et on a eu des conférenciers qui sont venus de plusieurs endroits de la France.
0: Donc tu as capté pour Radio Albigès ces nombreuses interventions, ces conférences et ces tables rondes. On va pouvoir les retrouver sur nos ondes et en podcast, notamment la première qui va être diffusée ce mardi à 22h et dimanche à 20h, avec la première partie de la table ronde consacrée à Honoré de Balzac. Qu'est-ce qu'on va pouvoir entendre et apprendre ?
1: Alors, cette table ronde était sur la thématique justement de l'affaire Balsa. Et autour de la table ronde, il y avait un avocat, un romancier et un historien. Et l'échange est extraordinaire.
0: Quelles sont les autres thématiques et émissions qu'on va pouvoir entendre ?
1: Alors, ensuite, il y a eu aussi l'intervention d'une psychanalyste parisienne qui a beaucoup travaillé sur l'œuvre d'Honoré de Balzac. On a aussi l'intervention d'un ancien conservateur de Touraine, de la ville de Tours, qui parle de la famille Balzac quand elle vivait à Tours. Il y a aussi des étudiants de l'université Le Capitole qui sont venus présenter leur projet de master. Mmh. Qui était la thématique, c'est la valorisation culturelle dans le milieu rural.
0: Ouais, la valorisation du patrimoine de Montirat.
1: Notamment, voilà. Là, ça a été vraiment le sujet de leur travail. Et j'ai oublié une autre personne qui est intervenue, qui est un ancien conservateur qui s'est occupé des monuments nationaux, surtout du mobilier national, et qui a découvert qu'un Balzac a été à la vente aux enchères de la grande bibliothèque de la Malmaison.
0: Donc, toute une série d'émissions à retrouver prochainement sur nos ondes et en podcast, notamment ce mardi à 22h et dimanche à 20h dans le créneau conférence. Alors Bernard, pour toi, ça a été aussi l'occasion de t'engager bénévolement pour Radio Albigès et d'acquérir de nouvelles compétences, de nouveaux savoir-faire ?
1: Tout à fait. Alors, j'ai beaucoup apprécié. Je ne savais pas trop comment on montait un plateau. J'ai appris. Sonoriser un festival, ça aussi, j'ai appris. Et puis, ce que j'adore par-dessus tout, et ce qui me plaît dans la radio, c'est le montage. Et là, vraiment, ça a été un plaisir.
0: Mais grand merci, Père Toutaco, en tout cas Bernard Raillé, pour ton engagement bénévole à Radio Albigès. Et on va terminer justement avec un extrait de ces émissions. C'est le générique d'intro des podcasts consacrés à Balzac. C'est bien ça, tu peux nous en parler ? Qu'est-ce qu'on va pouvoir écouter ?
1: Alors, on va le fil conducteur de cette intro, c'est une chanson de La Talvert, d'un duo féminin. Le titre de la chanson, c'est La Passezzado. Et je trouve que ça correspond bien à la thématique de ce festival. Passezzato, ça veut dire la promenade. On se promène, on déambule. Et, et il y a des voix magnifiques et agrémentées du teaser des voix des intervenants et intervenantes du festival.
0: Et ben, qui nous passe
1: et j'en profite pour remercier Radio Albigès qui me permet d'assouvir ma passion.
0: Avec grand plaisir, on est là aussi pour permettre à des bénévoles comme toi de découvrir l'outil radiophonique, que ce soit au niveau technique ou au niveau montage. Donc n'hésitez pas à nous contacter si vous aussi voulez vous engager bénévolement pour Radio Albigès. Bernard, grand merci per tutaco.
1: Merci à toutes et à tous.
0: Et on se quitte donc avec cet extrait du générique d'introduction des émissions consacrées à la seconde édition du Festival Balzac à Montirat.
2: L'affaire de Louis Balsa, c'est un naufrage judiciaire.
3: Il ne s'agit pas de faire la psychanalyse d'Honoré de Balzac, hein, ni celle de son père.
4: C'était les 23 et 24 mai 2026 à Montirat, le deuxième festival Balzac. Et Radio Albigès y était.
5: Alors qu'est-ce que c'est que ce qu'on appelle désormais l'affaire Balsa ?
6: Cécile, et en fait elle m'a accompagné dans toute l'écriture du roman.
7: Une affaire qui a été particulièrement importante dans la question Balsa, ici.
8: Les nouveautés concernant la biographie de Bernard-François Balsa.
9: Avez-vous habité la Touraine ?
10: Moi, je vais camper la biographie de Bernard-François lorsqu'il vivait à Tours avec Honoré de Balzac.
11: Balzac est la mort de Bernard-François et cette phrase tirée d'Eugénie Grandet, « Est-ce que nous ne vivons pas des morts ?»
12: Ça nous a amené à travailler sur la valorisation culturelle de la commune de Montirat.
13: Et plein merci à toutes et à tous et encore profite bien del moment.
14: Et voilà, c'était le teaser des émissions consacrées à la deuxième édition du Festival Balzac, émission à retrouver prochainement sur nos ondes et aussi sur notre site internet. Vous êtes bien toujours à l'écoute de Comme un lundi. Il est midi 19 pour ce direct en ce lundi 28 septembre 2026. Et on enchaîne sans transition avec les messages laissés sur notre répondeur cette semaine, des annonces d'événements, mais aussi un message plutôt étonnant. Écoutez plutôt.
15: Bonjour les amis de Radio Albigès, une date à noter dans vos agendas, le vendredi 2 octobre, le duo Bossalisa sera en concert au Charlie, 25 avenue François Verdier à Albi. Le duo Bossalisa, c'est Marie-Lise Roger au chant et Jean-Marie Lefebvre au piano, autour d'un répertoire, évidemment, bossa nova, jazz et poésie. L'entrée du concert est à prix libre à partir de 5 euros. L'ouverture des portes est à 19h30 avec des tapas sur réservation. Voilà, donc rendez-vous vendredi 2 octobre pour un concert qui commence à 20h30 au Charlie Bar. À bientôt.
16: Le dimanche 4 octobre à 17h, à la salle des fêtes de Réalmont, rue Foulquier, venez découvrir le spectacle du nouvel atelier d'art lyrique et sa compagnie, les Frivolités lyriques, préparé en résidence au sein de la communauté de communes Centre-Tarn. C'est un spectacle lyrique avec plus de 25 chanteurs et une danseuse sur scène, porté par un ensemble instrumental de 7 musiciens sous la direction de Didier Houillet. Le spectacle dure 80 minutes, l'entrée est libre, dans la limite des places disponibles, et la participation est également libre. Vous retrouverez tous les détails sur le site internet du RIM. Donc rendez-vous le dimanche 4 octobre à 17h à la salle des fêtes de Réalmont.
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0: Ah, je vous avais prévenu. Un étonnant message.
14: Comme quoi, on ne censure rien, ouais. Presque, enfin si, mais, mais pas celui-là.
0: Alors justement, on rappelle que le numéro de la boîte vocale, c'est le 09 77 66 38 56. Vous avez 2 minutes pour laisser votre annonce dans le respect des règles de déontologie et des règles fixées par l'ARCOM. Voilà, là, ça a respecté les règles, donc on a diffusé, puis voilà, en espérant que ça vous aura étonné et amusé. Vous êtes toujours donc d'accord comme lundi et on enchaîne, Clémentine, avec quelques brèves.
14: Bah oui, je fais la première. Allez, c'est parti. On commence du côté du retour du jeudi, hein, n'est-ce pas? Avec, comme tous les jeudis, un rendez-vous gratuit au foyer Pascal Ambic de l'Université Champollion à 18h30. Et pour ce 1er octobre, c'est le spectacle Rosa Canine, précédé de la restitution de la résidence Flux menée par Mediatarn. C'est une résidence journalistique coordonnée donc par Mediatarn et qui a réuni l'autrice photographe Louise Alavoine et la réalisatrice sonore Karine Lelouette. Des étudiants ont proposé à leur père de transmettre une œuvre aimée, une découverte précieuse. Au fil des portraits photographiques et des témoignages sonores sur le vif, actuellement accessibles sur les murs des pavillons de la garde, le cube et le labo, une cartographie des goûts et des émotions a émergé. Donc venez découvrir cette restitution en première partie de ce retour du jeudi. Et puis ce sera ensuite le Rosa Canine, un duo vocal et percussif, un arbrisseau épineux, un duo féminin de chansons polyphoniques et percussives, un duo qui symbolise l'amour et la poésie, à retrouver donc au foyer Pascal Ambic de l'Université Champollion ce 1er octobre.
0: Et puis du côté de Carmo, ce samedi 3 octobre à partir de 18h30, c'est le loto des mots, un vrai loto avec ses lots, ses hasards et son boulier. Mais ce sont des mots qui sortent de ce boulier. La tradition s'en trouve un peu bousculée et les gagnants sont mis à contribution pour repartir avec leur lot. Cette expérience atypique entre loto de village, spectacle participatif et concert de rock animé par le duo Double Apax, adepte de poésie brutale sur Pneuma, Zuckma, Rock'n'Roll avec Jicabo en maître de cérémonie, assisté du fameux guitariste Bruno Zarn en huissier de justesse.
14: Ça promet d'être bien sympathique tout ça. Allez, je rajoute ma touche occitane. Notez que tout au long du mois d'octobre, du côté de Toulouse, se déroule le festival Occitanie, organisé par l'IEO 31. On en parlera en détail dans l'émission Baki l'actu de ce jeudi sur les ondes. Sinon, d'ici là, vous pouvez aller sur les réseaux sociaux ou sur internet en tapant Festival Occitania et vous tomberez sur leur belle programmation. Et puis du côté du Tarn à Saint-Juéry, ce 3 octobre à la gare, il y aura la journée occitane d'automne avec le Cercle culturel occitan de l'Albigeois. Il y aura du théâtre avec Luz de Rocogude, des chansons également avec Cantagne et la chorale en Tradan 4D, mais aussi une exposition sur Mistral et le Félibrige et des lectures à quatre voix autour du Félibrige. Rendez-vous ce 3 octobre à la gare de Saint-Juéry.
0: Puis rapidement, vous annoncez les rendez-vous sur nos ondes. Ce lundi, à partir de 20h, vous retrouverez l'assaut Pollux, Pollux Assaut pour le mag Pollux Mag FM. Demain, mardi, tôt ou tard, c'est Clem qui nous propose un magazine.
14: Un magazine dédié à la deuxième édition du projet À Fleur de Seine qui vous propose de créer votre seule en scène à partir de votre récit de vie. Donc rendez-vous ce mardi, midi et 17h30 sur Albiges.
0: Ce mercredi à midi et 17h30, c'est l'émission Garde à Rem la Terre. Animé par Will, il sera question cette semaine d'architecture avec l'interview du CAUE.
14: Et puis dans le créneau à Toutarn, ce vendredi midi et 17h30, retrouvez une émission consacrée au festival d'expérience musicale porté par le GMEA, le Riverain. Ce sera du 5 au 11 octobre.
0: Et puis, juste avant, le jeudi, on retrouve l'émission originale Mescladis avec Emeline, bénévole à Radio Albigès, qui nous proposera l'émission Reggae Lion Time avec cette semaine l'interview de l'artiste tarné Davy Reed, si je prononce bien.
14: Davy Reed. Oui, pardon, j'ai fait passer le vendredi avant le jeudi, donc on revient au vendredi de nouveau. Ce sera après à 20h ce vendredi et à 10h samedi. Le créneau hors format vous proposera un reportage réalisé par Arnaud au studio albigeois Ampère Records pour parler de leur nouveau projet de captation vidéo.
0: Grand merci pour tout à coup, Clémentine. On termine donc ce Comme lundi en musique avec l'artiste Tracy Dessa, artiste né en Inde, passé par l'Espagne et le Portugal avant de s'établir en France. Sa musique célèbre celles et ceux qui refusent les cases, bousculent les stéréotypes et portent haut les valeurs d'émancipation, d'inclusivité et de liberté. Son nouvel EP Santa Soltera sortira ce vendredi 2 octobre et je vous propose de découvrir en exclusivité le titre éponyme. Santa Soltera célèbre le célibat comme un espace de liberté, de guérison et d'émancipation. Montez le son, poussez les basses, c'est Tracy Dessa sur Radio Albigès. Clem, grand merci Père Toutaco.
14: Merci Zarnaut et merci à Bernaut.
0: Grand merci Père Toutaco. Tracy Dessa sur Radio Albigès.
14: Adios.
0: Ciao, ciao.
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2: Bonjour à tous, nous nous retrouvons aujourd'hui à Cahors pour partir à la découverte de la Fabrique francophone, un lieu hybride qui accueille les imaginaires du monde francophone et qui met en lumière la diversité des expressions culturelles. Nous allons rentrer tout de suite dans le bâtiment pour y rencontrer Cédric Brossard, la personnalité clé du projet de la Fabrique francophone. Suivez-moi. Alors la Fabrique francophone a pris racine et est née grâce à la compagnie ACT que vous avez créée.
3: J'ai monté la compagnie ACT dans le Lot en 2007. Et entre 2007 et 2020, on a vraiment travaillé autour des écritures francophones vivantes, toujours en lien avec des auteurs vivants. J'ai toujours tenu à intégrer les autrices et les auteurs avec qui je travaillais dans l'ensemble du processus de création. Moi, j'ai beaucoup fonctionné sous forme de compagnonnage avec Gustave Akalpo, avec Akimba, avec Giovanni Wansou, notamment, qui sont vraiment des auteurs avec qui on a cheminé pendant un temps, avec des commandes d'écriture, avec des résidences, des actions sur le territoire, etc.
2: La Fabrique francophone répond à quel besoin sur le territoire aujourd'hui ?
3: L'envie, c'était aussi de partir de ce qui existe en se disant, il y a peut-être en fait des endroits à combler. Parce que de la pratique amateur, il y en a, mais en même temps, il n'y a pas vraiment de lieu qui arrive à créer de la rencontre, de la connexion, de la relation entre professionnels et amateurs.
4: Aujourd'hui, vous défendez une vision engagée de la culture.
3: La culture, ça n'est plus juste une notion d'art, ça n'est pas un champ sectoriel comme on le vit beaucoup trop en France, c'est un enjeu de relation, de dignité et d'expression de notre appartenance à l'humanité. Donc la Fabrique francophone est là pour essayer de proposer une autre approche.
4: Pendant 3 ans, chaque troisième week-end de juin, la Fabrique francophone a organisé On dit quoi ? Une manifestation littéraire et citoyenne à Cahors. Alors pourquoi vous avez eu besoin de créer cette manifestation citoyenne ?
3: Les activités de résidence, faire un club théâtre, se rapprocher des jeunes, faire de l'enregistrement musical, aller rencontrer les personnes les plus précarisées, les personnes qui subissent des déterminismes, qui sont victimes de discrimination, essayer vraiment de travailler sur tous les mécaniques dont j'ai parlé tout à l'heure. En même temps, on s'est rendu compte que tout ça, c'était un travail très souterrain. On essaye de faire venir tout le monde pendant 3 jours. Les artistes, tous les invités étaient logés chez l'habitant. On propose, on va dire, des restitutions, une mise en lumière de ce qui s'est fait.
4: C'est le moment de vitrine.
3: C'est un moment vitrine. Ce que j'ai envie de dire à tous les auditeurs de la région Occitanie, pour moi, la beauté de la France, c'est son immense diversité, à tous les niveaux. Cette diversité culturelle, diversité sociale, voilà.
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5: Bonjour, je m'appelle Eleanor Robson et je suis co-trésorière de l'association Tapatudi. L'association Tapatudi, c'est une équipe de bénévoles. Notre siège, c'est à Pézenas, mais on travaille dans les 3 territoires autour de nous, donc au Clermontais, le Valais d'Hérault et Hérault Méditerranée, et on promeut la littérature jeunesse et la lecture. Pour nous, la littérature jeunesse est très, très importante, et surtout dans l'endroit où c'est la plupart de la population, c'est rural. Donc, notre but, notre mission, c'est d'organiser des événements, des rencontres dans les écoles, dans les communes très rurales de nos territoires. Alors, les actions de l'association se déroulent en 2 temps. On a un programme de 9 rencontres avec les auteurs et illustrateurs tout au long de l'année. Et après, le point d'ordre, c'est le festival au mois de mai qui se déroule sur la commune de Pézenas. Les jeunes, on trouve qu'ils adorent toutes les rencontres. Le fait de rencontrer un auteur ou un illustrateur dans leurs écoles, ça fait beaucoup de plaisir et ils apprennent à quoi se sert ce métier d'écrire des livres et tout ça. Et ils ont normalement l'occasion de participer à un atelier créatif aussi. Donc, soit ils écrivent des petits morceaux, une petite histoire, un BD avec l'auteur invité, soit ce sont des ateliers d'art plastique et d'illustration. Donc, les enfants apprennent beaucoup sur la technique des différents auteurs et illustrateurs. La mission, c'est vraiment d'éveiller l'intérêt dans la lecture et qu'ils se rencontrent avec des auteurs et des illustrateurs, parce que ça devient beaucoup plus vivant et beaucoup plus réel pour eux. Et c'est vraiment un moment de magie dans les écoles, dans les groupes des enfants. Alors pour les parents, je les conseille de vraiment aller vers chez les médiathécaires de la commune ou de la ville où ils habitent, ou même avec les éducateurs de l'école pour les recommandations. Ou soit vous allez chez notre site web, il y a la liste des auteurs de cette année, de la saison prochaine. Et c'est vraiment un très bon choix d'auteurs et illustrateurs qui ont édité plusieurs livres. Vous pouvez trouver Tapatudi sur les réseaux sociaux si vous cherchez Tapatudi 34. Et aussi, on a un site web tapatudi.fr. Et cette année, on va démarrer notre programme de rencontres mensuelles. Donc, nous serons à la rencontre des enfants et des jeunes et des curieux du territoire.
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2: Valetti, Valoxita, bonsoir à toutes. Valoxita d'Abbé Marie-Claire et per d'oublier à quel bal, une valse d'Auvergne, la Cathy.
3: Et avec Maurice, bien sûr, c'est une valse d'Auvergne qui ouvre ce bal occitan, la Cathy.

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1: Et ce sont Luz Dendakon qui nous interprète une suite de bourrées à deux temps en passant la rivière et la bourrée de la châtre.

0: La Varsouvienne avec le groupe Passe Montagne.
1: Et c'est avec le groupe Passe Montagne que nous allons danser une Varsouvienne.

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1: Et nous partons dans les vallées occitanes d'Italie pour une contredanse traditionnelle du Valvaraita.

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1: Et maintenant, pour les amateurs de mazurka flamande, la mazurka de Veltem Beissen.

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1: Et un petit tour par l'Aveyron avec une suite de bourrées, la bourrée aveyronnaise et la bourrée d'Aubrac.

0: Vamos a ver un rondeo de Louis Claire que clavaré en aquel bal occitan.
1: Et nous allons fermer ce bal occitan avec le rondeau de Louis Claire.

0: 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Merci de l'avoir escoutat.
1: C'est donc sur ce rondeau que se termine ce bal occitan. Merci de l'avoir écouté. Al

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0: Bonjour à toutes et à tous et bienvenue à l'écoute de l'émission Tôt ou Tarn sur vos ondes associatives préférées d'Octopus, d'Albitzès, d'Air d'Otan et d'Air d'Otan Gaillac. Et aujourd'hui, j'accueille une belle équipe, l'équipe de À Fleur de Seine dans les studios de Radio Albitzès avec Marie Pélissier, bonjour.
4: Bonjour.
0: Et Chloé El-Kaïm, bonjour.
5: Bonjour tout le monde.
0: Merci à toutes les deux d'être dans nos studios. On va parler de la deuxième édition de À Fleur de Seine. On va laisser un tout petit peu de suspense, mais en tout cas le sous-titre de ce projet est « Une année pour créer ton seul en scène à partir de ton récit de vie ». On va explorer ça ensemble, mais avant, on va essayer de vous découvrir à vous un petit peu plus. Alors j'aurais aimé que chacune présente l'autre, que Chloé puisse me présenter Marie et que Marie puisse me présenter Chloé. Qui souhaiterait commencer?
4: Oui, moi je peux présenter Marie.
0: Allez, donc on t'écoute Chloé, présente-nous Marie.
4: Alors Marie Pélissier, c'est une metteuse en scène et professeure de théâtre dans le sud du Tarn, je pense, a vraiment pris en compte la dimension épanouissante du théâtre. Voilà. Et moi, j'ai rencontré Marie en allant faire des cours d'été. Et elle a une manière d'accompagner, de suivre, de laisser émerger ce qu'il y a à émerger, qui est vraiment très humaine. Elle est moins attachée au résultat qu'au processus de l'être, même si elle porte une grande exigence au résultat, parce que sinon, ce n'est pas le jeu du théâtre. Voilà. Qu'est-ce que je peux rajouter, Marie? J'ai oublié quelque chose?
6: Non, c'est très bien. Merci, Chloé. J'espère faire aussi bien que toi pour ta présentation. Et du coup, Chloé El-Kaïm est sophrothérapeute, entre autres. Elle travaille beaucoup autour de la parentalité. Elle accompagne des parents. Elle accompagne d'ailleurs tout type de public dans ses séances. Elle a créé d'ailleurs cette année un accompagnement parental. On pourrait dire que c'est comme une guidance parentale. Ça s'appelle Voyage autour de la parentalité. Et voilà, les inscriptions sont encore ouvertes jusqu'à la fin du mois de septembre, me semble-t-il.
4: Merci Marie. C'est voilà. Un accompagnement de 3 mois, si jamais je précise.
6: Ah, c'est 3 mois. Voilà. Bon, je vous invite à aller voir sur ses réseaux, sur Facebook notamment, plus d'informations. Et Chloé aussi a créé 2 spectacles qu'elle a écrits autour aussi de finalement la bientraitance des enfants. Ça parle aussi de parentalité. Elle utilise ses connaissances en neurosciences et puis toute son expérience professionnelle voilà, qu'elle a donc mis en scène autour déjà d'un premier spectacle qui s'appelle « Maintenant, tu sais pourquoi tu pleures » qu'elle joue depuis maintenant plus de 6 ans, il me semble. Elle s'est inspirée des conférences gesticulées pour créer ce premier spectacle. Et puis, on s'est rencontrés donc autour de mes ateliers et elle m'a demandé de mettre en scène son deuxième spectacle qui s'appelle « Maintenant, grandir ». Et qui fait suite finalement un petit peu au premier spectacle, mais qui est complémentaire, on peut dire, toujours sur les mêmes thèmes. Voilà.
0: Complémentaire, vous l'êtes toutes les deux. On entend, je pense, les auditrices et auditeurs entendent une complicité entre vous. Ce qui vous relie dans votre pratique, Chloé El-Kaïm en tant que psychopraticienne en sophrologie, Marie Pélissier en tant que metteuse en scène, ce qui vous relie, en fait, c'est l'humain ?
4: Oui.
6: Oui. Oui.
4: C'est le processus d'évolution de chacun. C'est la marge possible d'évolution que je crois que chacune dans nos métiers, on invite chacun à prendre sa part pour se sentir le mieux possible dans le monde. Je sais pas si on en a clairement parlé, Marie, mais je tente, tu me diras si tu es d'accord, oui. Avec quelque part un c'est pas un objectif, mais une espèce de visée extrêmement idéaliste, de se dire que si chaque individu, pas tout le monde, chacun, se prend en charge, alors le monde ira quand même beaucoup mieux. Voilà. Bon, on met notre petite goutte dans l'océan, quoi.
6: C'est ça, on se rejoint complètement là-dessus, oui, sur quelque part cet idéal qu'on a et qu'on partage et qu'on met en pratique finalement dans nos pratiques respectives et ensemble avec À Fleur de Seine.
0: À Fleur de Seine, je l'ai dit tout à l'heure, c'est un projet qui propose sur une année de créer son seul en scène à partir de son récit de vie. Est-ce que l'on peut rapprocher ça de l'art-thérapie ?
6: Oui, on peut rapprocher ça de l'art-thérapie. Effectivement, on se sert des outils artistiques, de scénographie, de travail sur le corps, de remise en mouvement, d'expression, de lâcher prise pour aller vers l'émergence d'un écrit et la création d'un spectacle. Donc on peut tout à fait dire que oui, c'est de l'ordre de l'art-thérapie. En effet.
4: Oui, alors moi, je ne suis pas du tout formée art-thérapeute et Marie non plus. C'est quand même très important en respect pour les art-thérapeutes formés. Donc. Mais ce que je peux te dire, c'est qu'il y a cette espèce de jeu qu'on retrouve beaucoup dans la psychothérapie, qui est qu'est-ce que ça raconte de toi ? Et donc, il y a des moments où, par exemple, la personne, elle est complètement bloquée dans son processus artistique. Et qu'est-ce que ça raconte de toi, ce blocage-là ? Et bon, on en a vécu des choses comme ça l'année dernière. Et la personne peut alors tomber sur « Ah bah tiens, voilà, là, je suis en train de me priver de quelque chose qui m'irait bien. Je me sabote. Ça, je connais ça chez moi. » Et là, on peut aller creuser du côté émotionnel, thérapeutique, pour libérer quelque chose. Donc, il y a toujours une espèce de tension douce entre la création et l'introspection.
3: Je pense que je vais faire quelque chose que je veux faire depuis 20 ans et que je n'ai pas encore osé faire.
5: Alors, la plus grande peur, c'est de ne pas trouver mon texte, de ne pas arriver à le construire, d'avoir rien à raconter sur scène.
7: La culpabilité, j'en ai plus là. Je ne ressens pas de honte, pas de culpabilité. J'ai pas peur non plus.
8: L'accompagnement de Chloé et Marie, je le vois comme s'ils attendent un filet. Qui parfois est un trampoline, parfois un filet, parfois une épuisette, parfois un mac, pour moi en tout cas.
9: Ça fait trop du bien de pouvoir être soi dans un cadre qui malheureusement, on en a très peu.
10: Faut pas hésiter, faut y aller, c'est une opportunité à saisir.
9: Je me dis, si moi je peux, toi tu peux aussi.
0: Si on est réunis toutes les trois dans les studios radiophoniques aujourd'hui, c'est à l'occasion de la deuxième édition de À Fleur de Seine. Alors peut-être que certaines auditrices ou certains auditeurs avaient déjà entendu l'émission que nous avions réalisée l'année dernière autour de cela. D'autres pas. Donc on va reprendre aussi un petit peu les bases. Donc on a dit l'idée c'est pendant une année, on va décrire un petit peu le processus et vraiment au niveau du contenu et du format comment ça va s'organiser. Donc c'est de partir de soi pour aller s'explorer et puis arriver à une mise en scène. À qui ça s'adresse en fait ?
6: Eh bien, ça s'adresse à tout le monde, finalement, puisque je pense que nous avons tous vécu des douleurs, des deuils, des séparations. Nous avons tous des traumatismes de l'enfance. Nous avons tous, finalement, toutes et tous, des choses à transformer. Et c'est le bon espace pour ça.
0: Et pour cela, vous utilisez vos outils respectifs, artistiques, thérapeutiques. Est-ce que vous pourriez un petit peu nous expliquer le processus, même si ça c'est pas très joli comme mot, comment arriver à partir d'une souffrance, d'un traumatisme, de quelque chose de très intime, à mener les gens à explorer, à extérioriser et à créer le lien avec eux-mêmes et avec les autres.
4: Je crois qu'en fait c'est deux entonnoirs. On parle de l'entonnoir inversé et puis ensuite l'entonnoir, c'est-à-dire on part du point clé de la souffrance. Et là, ça dépend en plus des participants parce qu'il peut y avoir un événement clé. Je pense à l'année dernière, une personne qui avait vécu une maladie très importante. Voilà. Donc c'est tout le processus de guérison, c'est un moment de la vie précis. Et puis, il y a eu des personnes qui étaient plutôt dans « je me suis toujours sentie comme ça et voilà les conséquences ». Ce n'est pas des moments clés. Mais en tout cas, on part de la problématique de la personne, de la souffrance, de l'épreuve. Sur le premier week-end, on ouvre avec de l'écriture, avec plein d'autres types d'activités qu'on ne va pas tout dévoiler ici, mais on ouvre pour que la personne elle puisse voir tout ce qu'il y a à côté, tout ce qu'il y a autour, comment les choses sont imbriquées, les couleurs, l'ambiance de sa problématique. Enfin, voilà, que ça passe aussi par la créativité et ça passe aussi par des entretiens individuels avec moi, en tête à tête, qui ne sont pas tout à fait des entretiens thérapeutiques, mais je vais amener chaque personne à regarder leurs problématiques vraiment sous plein d'angles différents pour qu'ils puissent se saisir de cette matière. Et une fois que tout ça est... Il y en a beaucoup, il y en a beaucoup, il y en a partout, alors on inverse l'entonnoir et on commence le travail de tri, de sélection, d'organisation. Et tout ça nous mène à... un spectacle chacun.
0: C'est une aventure au long cours, donc sur une année avec plusieurs week-ends. C'est une aventure qui est individuelle, mais aussi collective. Est-ce que vous pourriez justement nous faire un petit peu des retours sur l'édition précédente ? Comment ça s'est passé au niveau individuel, au niveau du collectif ? Parce que voilà, ça semble de quelque chose de très intime. Et comment on arrive à explorer ça, chacun avec soi et puis aussi au sein d'un groupe.
11: Oui, alors justement, ça a vraiment dépassé nos attentes l'année dernière, c'est-à-dire que la force du groupe a vraiment porté chacun, chacune individuellement au-delà de ses possibilités. Et il y a eu quelque chose dans le groupe d'extrêmement porteur, d'extrêmement rassurant. Chacun pouvait s'entraider, chacun pouvait s'identifier. Il y avait des similitudes, évidemment, dans les parcours de chacun et chacune. Et une confiance est très vite née, hein, dès le premier week-end, dès même la première journée du premier week-end, à travers tous les exercices qu'on a pu proposer, et de cette confiance a pu naître justement l'émergence de l'individualité. En fait, chacun s'épanouissait dans le groupe individuellement, et c'était très très beau à observer jusqu'à la fin. Il y avait vraiment cette solidarité, se porter, s'entraider aussi par rapport aux saboteurs, hein, c'est-à-dire chacun avait des peurs, des craintes, la peur de ne pas arriver jusqu'au bout du processus, ce qui est tout à fait légitime. La force du groupe est très utile justement dans ce type de peur. Et
0: oui, c'est pas anodin que vous fassiez ça en groupe, quoi, parce que vous auriez, oui, pu proposer quelque chose de similaire, mais de façon individuelle, d'accompagner une personne là-dedans. Mais là, il y a une envie aussi de s'insérer dans un collectif.
4: Oui, et puis le groupe enveloppe, donc ça crée comme une matrice. Ça peut être sécurisant. Nous, en tout cas avec Marie, on avait vraiment beaucoup travaillé autour du cadre, oui, pour qu'il n'y ait pas de débordement possible. Et on n'a pas du tout eu besoin d'y revenir avec les candidats de l'année dernière. C'était très fluide en termes de bienveillance. Mais je pense que quand, comme disait tout à l'heure Marie, hors antenne, quand on s'inscrit à quelque chose comme ça, on est conscient qu'on va montrer quelque chose de très précieux, de vulnérable. Et tout le monde avait ça en tête. Donc, je crois vraiment on a vu une... vraiment sincèrement ce qui s'appelle la solidarité. C'est-à-dire, c'était pas une espèce de compassion, de sensiblerie. C'est quand il fallait se dire des choses qui ne fonctionnent pas, c'était dit. Mais c'était un vrai regard de « allez, tu vas y arriver, on sait que t'as les capacités et puis on te regarde en train d'y arriver ». C'était fort.
7: Ça invite à se réengager dans son propre corps et dans sa propre vie. Moi, j'étais encore sous sidération en grande partie. Et là, ça reprend vie. Donc, pour moi, je reprends vie. Ouais, en fait, je suis une guerrière. Je suis aussi une femme. Je suis aussi une enfant. Je suis aussi... Enfin, toutes ces parts, en fait, de moi qui font que moi, en fait, j'existe. Et c'est OK.
3: Je vais pouvoir renaître, aller de l'avant, profiter de chaque instant. Même si parfois je me sens invincible,
7: et parfois si vulnérable. Ça, ça fait partie de l'après.
0: Comment ça s'organise? Vous avez évoqué des week-ends, donc c'est sur des week-ends tout au long de l'année?
11: Oui, tout à fait. Donc voilà, le parcours à Fleur de Seine se déroule sur 5 week-ends. Le premier week-end, c'est 14-15 novembre. Le week-end où on fait les filages et la projection finale, c'est le 4 juillet 2027. Donc finalement, on avait conscientisé l'année dernière qu'on a un processus de 9 mois, comme un peu une gestation de son projet, de son seul en scène. Et voilà, donc ça s'organise sur 4 week-ends avec, bien entendu, entre les week-ends, un énorme travail personnel à fournir, un travail personnel qu'on accompagne, Chloé et moi, en s'alternant, et un travail personnel aussi qui se fait en collaboration avec les autres participants, participantes. Voilà, avec un fonctionnement qu'on a trouvé avec Chloé, c'est-à-dire que tel participant peut faire une visio avec tel autre participant pour lui faire son filage. Voilà, il y a cette entraide-là qui se joue vraiment entre les week-ends et qui est essentielle finalement dans le processus, et qui a très bien fonctionné l'année dernière.
4: Et qui responsabilise beaucoup, quoi. Vraiment, petit à petit, on sent qu'on accompagne à un autre endroit. Et ça permet entre eux de faire groupe aussi, hein, toujours. Ça, c'est pas mal comme organisation.
0: Et je vous rappelle que vous êtes toujours à l'écoute de l'émission Tôt ou Tarn sur Radio Air d'Otan, Air d'Otan Gaillac, Radio Albigès ou Radio Octopus, et que je suis en compagnie de Marie Pélissier et Chloé El-Kaïm, et que nous parlons de la deuxième édition de À Fleur de Seine, qui vous propose de créer votre seul en scène à partir de votre récit de vie. Si on en parle maintenant, c'est que les inscriptions sont aussi à faire maintenant. Donc, on essaye de faire germer ça dans votre tête, si ça peut vous parler. Et donc, j'ai perdu le fil de ma phrase. Ah oui, c'était ça. C'est que du coup, est-ce que par rapport à l'année dernière, on est donc sur la deuxième édition de À Fleur de Seine, est-ce que par rapport à l'année dernière, il y a des choses qui ont évolué, vous, dans votre approche de ce processus?
11: Oui, alors forcément, on va se servir de notre expérience de l'année dernière pour améliorer certaines choses, notamment au niveau de notre accompagnement. On a réalisé que ça demande un énorme travail aussi personnel pour nous, pour Chloé et pour moi, ce qui fait qu'on va s'alterner en termes de travail par rapport aux participants et aux participantes. Donc ça, c'est la première chose. Cette année, on a la chance d'être porté par la MJC de Puy-Laurent, qui a beaucoup apprécié en fait l'idée, le projet et les 5 spectacles qui ont été joués cette année. Et du coup, cette année, voilà, on bénéficiera des locaux de la MJC, du soutien de la MJC et peut-être dans l'avenir aussi de subventions qui pourront aider à certains niveaux les participants, les participantes et même nous-mêmes.
0: J'ai cru savoir aussi, non, je sais, parce qu'on en a parlé hors micro, l'année dernière, ça représentait un peu plus de 60 heures. Cette année, ça représente un petit peu plus de 60 heures, donc c'est, il y a encore plus d'heures que l'année dernière.
4: Oui, il y a une dizaine d'heures en plus cette année. Mais en fait, cette année, on ouvre à 6 personnes. Donc, pour que ce soit le plus cohérent possible, on a vraiment éprouvé les choses l'année dernière. Il faut que chacun, dans chaque week-end, ait son temps. Même si, au final, là, on a eu des spectacles qui duraient 1h10, le plus long. Et je crois que le plus court, c'était 25 minutes. Mais il ne faut pas que la personne qui propose quelque chose de 25 minutes, elle soit moins accompagnée longuement, je veux dire, dans les passages, les répètes, les mises en scène. Donc, il faut que chacun ait son heure au minimum par jour, enfin, vers le troisième, quatrième week-end, c'est ça qui arrive très vite. Donc, il fallait qu'on s'organise comme ça, si on a bel et bien 6 personnes qui entrent dans ce projet. Voilà.
0: Ce que l'on peut dire, tout à l'heure, on a dit à qui ça s'adresse, que ça s'adresse à tout le monde, ça s'adresse vraiment à tout le monde, même si on n'a aucune pratique artistique, si on n'est jamais monté sur scène.
4: Oui, ça c'est pas l'enjeu. Vraiment, je crois que ce genre de projet, enfin, j'imagine que les auditeurs en écoutant, ils se rendent bien compte, c'est le genre de projet qu'on qu'on suit parce qu'on sent qu'on a l'appel. Enfin, je ne sais pas, chacun fonctionne différemment, mais c'est un projet un peu à part dans une vie qui va, à un moment donné, synthétiser des choses, permettre d'en libérer, passer à autre chose. Enfin, voilà, il y a un avant-après. Et on s'est ouvert à tout le monde majeur. Après, si on nous avait posé la question il n'y a pas longtemps si un mineur peut venir, si c'est un très grand ado mature qui sait ce qu'il a envie de faire, etc., pourquoi pas avec l'accord des parents, bien évidemment. Mais voilà, c'est plutôt ce type de profil, c'est-à-dire majeur. Et puis après, il y a la capacité d'être en groupe. Donc, il faut quand même, dans son processus de guérison, je pourrais dire gérer, se gérer. Voilà, ça, on ne peut pas porter comme ça. On n'est pas du tout là pour ça et on le dit dès le départ. On est là pour les regarder en train de se porter. C'est ça qui est responsabilisant. Mais oui, c'est pour tout le monde à partir du moment où il y a l'envie. Et la création, ce n'est pas le sujet parce que justement, ce qui est merveilleux avec la création, c'est que c'est infini. Donc, on peut trouver tout. On peut tout trouver pour que les choses fonctionnent et que la personne soit à l'aise. Après, je sais que Marie, metteuse en scène, et moi je suis soutien de ce point de vue-là à 100%, absolument. Elle ne laissera personne se planquer derrière une stratégie pour pas aller se montrer ou dire des choses juste parce qu'il y aurait un peu de peur.
11: C'est ça, l'idée c'est que chacun, chacune puisse vraiment prendre sa place, s'autorise à prendre sa place sur scène, à être soi, et finalement... je pense qu'on accompagne et on valorise les outils que chacun, chacune ont déjà développés. Cette année, on avait une de nos participantes qui est artiste, en fait, multidisciplinaire, mais qui n'avait pas peint depuis très longtemps. Voilà, qui peut-être ne s'autorisait plus à avoir certaines expressions artistiques et elle a pu s'autoriser sur scène à utiliser tous ces outils-là. Il n'est pas nécessaire d'être déjà comédien pour monter sur scène. Ça, on va justement l'aborder ensemble à travers tous les exercices, tous les outils que nous, on a mis en place pendant les week-ends.
4: C'est là où je me permets de revenir sur la présentation croisée, la présentation que j'ai faite de Marie tout à l'heure, où vraiment, Marie, elle sait... capitaliser sur ce que la personne elle a déjà d'acquis, voilà, et faire fleurir, voilà, pour ne pas se mettre dans la difficulté. Si moi je faisais un spectacle où je me proposais moi de chanter, ce serait me mettre à mal et mettre à mal tout mon public. Ce serait pas du tout une bonne idée. Voilà. Par contre, si la personne elle est plus à l'aise en impro, eh bien oui, bien sûr, on va soutenir ça. Si la personne elle est plus à l'aise avec beaucoup de déguisements, ce qu'on a eu l'année dernière, oui. Quelqu'un qui est passé de déguisement en déguisement, ça c'était merveilleux. C'est vraiment, ça fonctionnait parfaitement. Ça. Donc voilà, chacun va trouver son entrée, sa façon de faire.
12: Après ça, difficile de parler. Difficile de vous en parler.
13: C'est le combat d'un boxeur qui frappe, tombe et se relève à chaque fois.
3: Ça tape. C'est vivant, quoi.
14: J'ai pas envie de me taire. Et j'observe les versions de moi avant, les versions de moi après.
9: Là, je suis la plus épanouie.
14: Ouais, je peux apprendre à être en relation avec le monde. C'est trop génial, en fait.
9: Sortir de sa zone de confort, sur le coup, c'est inconfortable, mais après, on a tellement y gagné, tellement, tellement. Ce serait à refaire, je le referais.
15: Ça a été des étapes incroyables pendant l'année.
9: Belle aventure, Mel, comme on dit.
0: On vous invite à aller... Alors, il y a une page Facebook à Fleur de Seine, où on retrouve, et aussi on va en écouter un petit peu tout au long de cette émission, des témoignages des participants de l'année dernière. Et on voit que c'est un projet vraiment qui les a beaucoup portés et qu'ils et elles ont beaucoup apprécié l'accompagnement des deux professionnels que vous êtes. Donc voilà, si à Fleur de Seine vous parle, que vous voulez explorer, je vais citer vos supports de communication, explorer votre histoire, vous réparer, renforcer vos ressources, trouver votre voix, créer votre spectacle, partager avec un public. Si vous portez une histoire, une blessure, que vous avez besoin de la traverser thérapeutiquement et artistiquement, si vous acceptez le travail collectif et si vous pouvez vous engager vraiment, alors ce projet est pour vous. Donc ça commence de novembre, ça finit en juillet 2027 et il faut s'inscrire maintenant. Et il y a un tarif, parce que bien sûr, c'est bien un projet vraiment dense, intense et accompagné par deux professionnels. Donc voilà, il y a un tarif pour cela. Est-ce que vous pourriez nous expliquer un petit peu comment ça se passe au niveau des modalités ?
11: Alors, le coût pour cet accompagnement, donc par deux professionnels, Chloé et moi-même, c'est 2000 euros pour cette année d'accompagnement. On va prendre 290 euros d'ARC. En fait, c'est un engagement, hein. C'est ce qu'on demande d'ailleurs sur l'année. C'est-à-dire que la présence de chacun, chacune est vraiment essentielle sur les 5 week-ends. C'est un engagement et pour soi et pour le groupe qui est très important. Donc voilà, il y a 290 euros d'ARC. Et après, on a la possibilité de payer donc à la Maison des Jeunes et de la Culture en échéance. Donc soit on fait 3 échéances de 570 euros, soit on fait 9 échéances de 190 euros, ce qui peut être peut-être plus confortable.
0: L'objectif, c'est que l'aspect financier ne soit pas un frein pour se réparer.
11: C'est ça.
0: On rappelle, donc, il y a la page Facebook à Fleur de Seine. Il y a aussi le mail à Fleur de, le chiffre, seine@gmail.com. Est-ce qu'on peut communiquer le numéro de Marie ?
11: Oui, on peut le faire.
0: Le 06 87 56 19 57. 87 56 19 57. Vous pouvez retrouver tout ça sur la page Facebook à Fleur de Seine. Ou si vraiment vous n'avez pas Internet, vous pouvez aussi passer un coup de fil à votre radio associative préférée. On vous fera un plaisir de faire le relais jusqu'à Marie Pélissier et Chloé El-Kaïm. On va arriver à la fin de cette émission. Est-ce qu'il y a quelque chose que vous auriez envie de partager, un point sur lequel on n'aurait peut-être pas assez insisté ou un petit mot de la fin ?
4: C'est vraiment à Fleur de Seine, on l'a constaté l'année dernière et c'est notre intention, c'est une expérience transformationnelle. Il y a vraiment un avant-après et bien sûr que ça fait peur et bien sûr qu'il y a des choses qui remontent, mais ça se fait aussi dans quelque chose de très convivial, de très agréable, de créatif, d'amical et de chaleureux. Ça me paraît important. Et après, très concrètement, on clôture les inscriptions le 5 novembre. Donc si d'ici là, vous sentez l'envie, sentez-vous extrêmement libre de contacter Marie. Nous, on s'est concocté un petit protocole pour les inscriptions. Donc n'ayez pas peur d'appeler Marie. Le premier appel, c'est absolument pas du tout un engagement. Donc juste venez prendre des infos, venez sentir comment les choses pourraient se faire pour vous. Osez poser toutes les questions que vous avez envie de poser. Et seulement après, si vous êtes intéressé, il y a une première visio d'échange qui n'est toujours pas un engagement. Voilà, donc les choses y vont petit à petit. Nous, on est complètement décontractés à l'idée que vous nous posiez des questions sans vous engager. Hein. Il n'y a pas de problème. Venez.
11: C'est ça, venez. Appelez-nous.
0: Voilà, les inscriptions jusqu'au 5 novembre. Il y a 6 places pour 5 week-ends. Mais en fait, c'est bien plus que ça, puisque c'est un vrai engagement tout au long de cette gestation de 9 mois, du coup. Et c'est à la MJC depuis Laurent qui est partenaire, que l'on salue, que l'on remercie. Merci beaucoup. Merci Marie Pélissier.
11: Merci à toi.
0: Merci Chloé El-Kaïm.
4: Merci beaucoup Clémentine.
0: Et merci aux auditrices et aux auditeurs de nos bonnes ondes associatives tarnaises. Et puis à très bientôt pour une nouvelle édition de Tôt ou Tarn. Et puis on se fera un plaisir de retrouver, de vous recontacter pour avoir des nouvelles en cours ou à la fin de ce projet quand la représentation publique se fera au mois de juillet 2027 à la MJC de Puy-Laurent. Merci à toutes et à tous. Très bientôt pour Tôt ou Tarn. 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
1: La radiodiffusion télévision française présente...
2: Du 9 au 12 octobre, le CGR Albi La Pérouse vous invite à voyager en Espagne, en Amérique latine, à l'occasion de son festival de cinéma ibérico-latino. Pendant 4 jours, venez découvrir une programmation riche et éclectique avec 6 films, dont 2 avant-premières, mettant à l'honneur la diversité des cinématographies ibériques et latino-américaines. Mais le festival ne s'arrête pas aux projections. Rencontres, échanges, animations et quelques surprises viendront ponctuer ces 4 jours placés sous le signe de la découverte, du partage et de la culture. Rendez-vous du 9 au 12 octobre au CGR Albi La Pérouse pour le cinéma ibérico-latino. L'association Partage a le plaisir de vous inviter à découvrir Confluence 2026, salon consacré à la création contemporaine qui se tiendra du 16 au 25 octobre à la salle polyvalente de Valderiès. Durant ces 10 jours, 29 artistes, peintres et sculpteurs présenteront leurs univers et leurs travaux. Un rendez-vous placé sous le signe de la découverte, de la rencontre et du partage. Fidèle à la philosophie de partage, l'art comme un lien des temps forts viendront ponctuer le salon. Samedi 17 octobre à 10h, conférence de Sylvie Anaouri, historienne de l'art autour de l'abbaye de Beaulieu et de la collection de Pierre Broche et Geneviève Bonnefoy. Durant le salon, des démonstrations et des ateliers vous seront proposés gratuitement par certains artistes. Dimanche 25 octobre à 11h30, vernissage de clôture du salon en présence de l'invitée d'honneur Corinne Chauvet, sculptrice. Dimanche après-midi, Corinne Chauvet proposera une démonstration de son travail, un dernier temps de rencontre avant la fermeture du salon. Le programme complet de Confluence 2026 est à retrouver sur les réseaux sociaux de l'association Partage à Valderiès. Le festival du film documentaire Écho d'ici, Écho d'ailleurs de l'abbaye de Rouérou dans le sud du Tarn se prépare. La 19e édition du festival du film documentaire Écho ici, Écho d'ailleurs prend forme petit à petit. Cette année, il sera question d'argent, de consommation, d'engagement, de commun et de désobéissance parfois. Le festival aura lieu les 9 et 10 octobre, notez-le. Retrouvez toutes les infos sur le festival sur le site www.ecodudoc.fr. 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

Vous écoutez toujours Radio Albitzes et vous vous demandez qu'est-ce que ça peut donner quand Mila Jovovich rencontre Lou Reed, le tout accompagné du MDH Band pour la bande originale du film The Million Dollar Hotel. Eh bien, ça donne Satellite of Love dans une version, comment dire, stratosphérique. Mila Jovovich avec le Million Dollar Hotel Band, Satellite of Love sur Radio Albitzes.

Vous êtes toujours sur Radio Albit 16 et on vous propose d'écouter Mélanie Lesage, chanteuse dans le groupe de rock toulousain Damantra. Mélanie Lesage s'est lancée en solo début 2023. Laissez-vous happer par cet univers poétique et plongez la tête la première dans ce cocon pop-folk pour un moment hors du temps. On écoute Le Toit, Mélanie Lesage sur Radio Albit 16.

0: Bonjour, eh bien, nouvelle saison et nouvelle grille.
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0: Dessine-moi un bateau, c'est le vendredi à 14h.
1: Et le dimanche à 16h.
0: Absolument.
1: Voilà.
0: Au plaisir de vous retrouver. Bye
1: voilà.
0: Bye.
1: Merci, merci. 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

Lucy est un duo franco-anglais formé en 2018 dont les styles sont principalement un mélange d'alternative soft rock and de R&B. Leur musique et leurs paroles envoient des messages importants à leurs fans sur des sujets concrets. Comme quoi la communication, c'est pas le fort de tous les artistes. Allez, on écoute quand même le titre African de Lucy sur Albeat 16.

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Un jour, un poème sur Radio Albigès. Rien à dire, pas grand-chose à faire. Il y a pire comme situation temporaire. C'est difficile cet ennui aux îles, les bains d'eau claire. Au danger, il faut s'y faire. Les requins ne sont pas loin. Si au soleil il fait bon vivre, la chaleur incommode. Ce n'est pas aussi idyllique que vous puissiez le penser quand on ne connaît pas. La pluie vient ajouter au désagrément. Et c'est dommage qu'on ne puisse pas fermer la boutique du temps. On en viendrait presque à licencier ces annonceurs de météo, nous prédisant rien de favorable. Ces journaux qui nous gâchent avec leur noirceur, la page blanche, le miroitement des eaux. Tout de même, tout le monde ne peut pas travailler en usine. Être mangé par les enzymes du stress, c'est épuisant, à la fin, de s'en prendre à sa tranquillité, à le bien-être. C'est aussi un souci, rien à dire, pas grand-chose à faire. Sera le programme de la journée. C'est difficile cet ennui aux îles, isolé des centres urbains. Si cela l'est tellement pour ne pas tourner en rond, allez donc faire un tour du côté du tour à l'usine. C'était Un jour un poème, Christian Taroux.

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Vous écoutez bien Radio Albigès, escoutats pla Radio Albigès, ça va comme vous voulez, tranquillement. Et bien justement, on retrouve Antoine Villoutré et le duo berlinois Super Antenna Tropical avec le morceau Tranquillement, sorti en avril 2020, tout de suite sur Albigès.

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0: Bonjour à toutes et à tous et bienvenue à l'écoute de l'émission Tôt ou Tarn sur vos ondes associatives préférées d'Octopus, d'Albitzès, d'Air d'Otan et d'Air d'Otan Gaillac. Et aujourd'hui, j'accueille une belle équipe, l'équipe de À Fleur de Seine dans les studios de Radio Albitzès avec Marie Pélissier, bonjour.
4: Bonjour.
0: Et Chloé El-Kaïm, bonjour.
5: Bonjour tout le monde.
0: Merci à toutes les deux d'être dans nos studios. On va parler de la deuxième édition de À Fleur de Seine. On va laisser un tout petit peu de suspense, mais en tout cas le sous-titre de ce projet est « Une année pour créer ton seul en scène à partir de ton récit de vie ». On va explorer ça ensemble, mais avant, on va essayer de vous découvrir à vous un petit peu plus. Alors j'aurais aimé que chacune présente l'autre, que Chloé puisse me présenter Marie et que Marie puisse me présenter Chloé. Qui souhaiterait commencer?
5: Oui, moi je peux présenter Marie.
0: Allez, donc on t'écoute Chloé, présente-nous Marie.
5: Alors Marie Pélissier, c'est une metteuse en scène et professeure de théâtre dans le sud du Tarn, je pense, a vraiment pris en compte la dimension épanouissante du théâtre. Voilà. Et moi, j'ai rencontré Marie en allant faire des cours d'été. Et elle a une manière d'accompagner, de suivre, de laisser émerger ce qu'il y a à émerger, qui est vraiment très humaine. Elle est moins attachée au résultat qu'au processus de l'être, même si elle porte une grande exigence au résultat, parce que sinon, ce n'est pas le jeu du théâtre. Voilà. Qu'est-ce que je peux rajouter, Marie? J'ai oublié quelque chose?
4: Non, c'est très bien. Merci, Chloé. J'espère faire aussi bien que toi pour ta présentation. Et du coup, Chloé El-Kaïm est sophrothérapeute, entre autres. Elle travaille beaucoup autour de la parentalité. Elle accompagne des parents. Elle accompagne d'ailleurs tout type de public dans ses séances. Elle a créé d'ailleurs cette année un accompagnement parental. On pourrait dire que c'est comme une guidance parentale. Ça s'appelle Voyage autour de la parentalité. Et voilà, les inscriptions sont encore ouvertes jusqu'à la fin du mois de septembre, me semble-t-il.
5: Merci Marie. C'est voilà. Un accompagnement de 3 mois, si jamais je précise.
4: Ah, c'est 3 mois. Voilà. Bon, je vous invite à aller voir sur ses réseaux, sur Facebook notamment, plus d'informations. Et Chloé aussi a créé 2 spectacles qu'elle a écrits autour aussi de, finalement, la bientraitance des enfants. Ça parle aussi de parentalité. Elle utilise ses connaissances en neurosciences et puis toute son expérience professionnelle qu'elle a donc mis en scène autour déjà d'un premier spectacle qui s'appelle Maintenant, tu sais pourquoi tu pleures, qu'elle joue depuis maintenant plus de 6 ans, il me semble. Elle s'est inspirée des conférences gesticulées pour créer ce premier spectacle. Et puis, on s'est rencontrés donc autour de mes ateliers et elle m'a demandé de mettre en scène son 2e spectacle qui s'appelle maintenant Grandir. Et qui fait suite finalement un petit peu au premier spectacle, mais qui est complémentaire, on peut dire, toujours sur les mêmes thèmes. Voilà.
0: Complémentaire, vous l'êtes toutes les deux. On entend, je pense, les auditrices et auditeurs entendent une complicité entre vous. Ce qui vous relie dans votre pratique, Chloé El-Kaïm en tant que psychopraticienne en sophrologie, Marie Pélissier en tant que metteuse en scène, ce qui vous relie, en fait, c'est l'humain?
5: Oui.
4: Oui. Oui.
5: C'est le processus d'évolution de chacun. C'est la marge possible d'évolution que je crois que chacune dans nos métiers, on invite chacun à prendre sa part pour se sentir le mieux possible dans le monde. Je sais pas si on en a clairement parlé, Marie, mais je tente, tu me diras si tu es d'accord, oui. Avec quelque part c'est pas un objectif, mais une espèce de visée extrêmement idéaliste, de se dire que si chaque individu, pas tout le monde, chacun se prend en charge, alors le monde ira quand même beaucoup mieux. Voilà. Bon, on met notre petite goutte dans l'océan, quoi.
4: C'est ça, on se rejoint complètement là-dessus, oui, sur quelque part cet idéal qu'on a et qu'on partage et qu'on met en pratique finalement dans nos pratiques respectives et ensemble avec À Fleur de Seine.
0: À Fleur de Seine, je l'ai dit tout à l'heure, c'est un projet qui propose sur une année de créer son seul en scène à partir de son récit de vie. Est-ce que l'on peut rapprocher ça de l'art-thérapie ?
4: Oui, on peut rapprocher ça de l'art-thérapie. Effectivement, on se sert des outils artistiques, de scénographie, de travail sur le corps, de remise en mouvement, d'expression, de lâcher prise pour aller vers l'émergence d'un écrit et la création d'un spectacle. Donc on peut tout à fait dire que oui, c'est de l'ordre de l'art-thérapie. En effet.
5: Oui, alors moi, je ne suis pas du tout formée art-thérapeute et Marie non plus. C'est quand même très important en respect pour les art-thérapeutes formés. Donc. Mais ce que je peux dire, c'est qu'il y a cette espèce de jeu qu'on retrouve beaucoup dans la psychothérapie, qui est qu'est-ce que ça raconte de toi ? Et donc, il y a des moments où, par exemple, la personne, elle est complètement bloquée dans son processus artistique. Et qu'est-ce que ça raconte de toi, ce blocage-là ? Et bon, on en a vécu des choses comme ça l'année dernière. Et la personne peut alors tomber sur « Ah bah tiens, voilà, là, je suis en train de me priver de quelque chose qui m'irait bien. Je me sabote. Ça, je connais ça chez moi. » Et là, on peut aller creuser du côté émotionnel, thérapeutique, pour libérer quelque chose. Donc, il y a toujours une espèce de tension douce entre la création et l'introspection.
3: Je pense que je vais faire quelque chose que je veux faire depuis 20 ans et que je n'ai pas encore osé faire.
6: La plus grande peur, c'est de ne pas trouver mon texte, de ne pas arriver à le construire, d'avoir rien à raconter sur scène.
7: La culpabilité, j'en ai plus là. Je ne ressens pas de honte, pas de culpabilité. J'ai pas peur non plus.
8: L'accompagnement de Chloé et Marie, je le vois comme s'ils attendent un filet. Qui parfois est un trampoline, parfois un filet, parfois une épuisette, parfois un hamac, pour moi en tout cas.
9: Ça fait trop du bien de pouvoir être soi dans un cadre qui malheureusement, on en a très peu.
10: Faut pas hésiter, faut y aller, c'est une opportunité à saisir.
9: Je me dis, si moi je peux, toi tu peux aussi.
0: Si on est réunis toutes les trois dans mes studios radiophoniques aujourd'hui, c'est à l'occasion de la deuxième édition de À Fleur de Seine. Alors peut-être que certaines auditrices ou certains auditeurs avaient déjà entendu l'émission que nous avions réalisée l'année dernière autour de cela. D'autres pas. Donc on va reprendre aussi un petit peu les bases. Donc on a dit l'idée, c'est pendant une année, on va décrire un petit peu le processus et vraiment au niveau du contenu et du format, comment ça va s'organiser. Donc c'est de partir de soi pour aller s'explorer et puis arriver à une mise en scène. À qui ça s'adresse, en fait ?
4: Eh bien, ça s'adresse à tout le monde, finalement, puisque je pense que nous avons tous vécu des douleurs, des deuils, voilà, des séparations. Nous avons tous des traumatismes de l'enfance. Nous avons tous, finalement, toutes et tous, des choses à transformer. Et c'est le bon espace pour ça.
0: Et pour cela, vous utilisez vos outils respectifs, artistiques, thérapeutiques. Est-ce que vous pourriez un petit peu nous expliquer le processus, même si ce n'est pas très joli comme mot, comment arriver à partir d'une souffrance, d'un traumatisme, de quelque chose de très intime, à mener les gens à explorer, à extérioriser et à créer le lien avec eux-mêmes et avec les autres.
5: Je crois qu'en fait, c'est deux entonnoirs. On parle de l'entonnoir inversé et puis ensuite l'entonnoir, c'est-à-dire on part du point clé de la souffrance. Et là, ça dépend en plus des participants parce qu'il peut y avoir un événement clé. Je pense à l'année dernière, une personne qui avait vécu une maladie très importante. Voilà. Donc c'est tout le processus de guérison, c'est un moment de la vie précis. Et puis, il y a eu des personnes qui étaient plutôt dans « je me suis toujours sentie comme ça et voilà les conséquences ». Donc, ce n'est pas des moments clés. Mais en tout cas, on part de la problématique de la personne, de la souffrance, de l'épreuve. Sur le premier week-end, on ouvre avec de l'écriture, avec plein d'autres types d'activités qu'on ne va pas tout dévoiler ici, mais on ouvre pour que la personne elle puisse voir tout ce qu'il y a à côté, tout ce qu'il y a autour, comment les choses sont imbriquées, les couleurs, l'ambiance de sa problématique. Enfin, voilà, que ça passe aussi par la créativité et ça passe aussi par des entretiens individuels avec moi, en tête-à-tête, qui ne sont pas tout à fait des entretiens thérapeutiques, mais je vais amener chaque personne à regarder leur problématique vraiment sous plein d'angles différents pour qu'ils puissent se saisir de cette matière. Et une fois que tout ça est... Il y en a beaucoup, il y en a beaucoup, il y en a partout, alors on inverse l'entonnoir et on commence le travail de tri, de sélection, d'organisation. Et tout ça nous mène à... un spectacle chacun.
0: C'est une aventure au long cours, donc sur une année avec plusieurs week-ends. C'est une aventure qui est individuelle, mais aussi collective. Est-ce que vous pourriez justement nous faire un petit peu des retours sur l'édition précédente, comment ça s'est passé au niveau individuel, au niveau du collectif, parce que voilà, ça semble de quelque chose de très intime. Et comment on arrive à explorer ça, chacun avec soi et puis aussi au sein d'un groupe.
4: Oui, alors justement, ça a vraiment dépassé nos attentes l'année dernière. C'est-à-dire que la force du groupe a vraiment porté chacun, chacune individuellement au-delà de ses possibilités. Et il y a eu quelque chose dans le groupe d'extrêmement porteur, d'extrêmement rassurant. Chacun pouvait s'entraider, chacun pouvait s'identifier. Il y avait des similitudes, évidemment, dans les parcours de chacun et chacune. Et une confiance est très vite née, hein, dès le premier week-end, dès même la première journée du premier week-end, à travers tous les exercices qu'on a pu proposer. Et de cette confiance a pu naître justement l'émergence de l'individualité. En fait, chacun s'épanouissait dans le groupe individuellement. Et c'était très, très beau à observer jusqu'à la fin. Il y avait vraiment cette solidarité, se porter, s'entraider aussi par rapport aux saboteurs. Hein, c'est-à-dire chacun avait des peurs, des craintes, la peur de ne pas arriver jusqu'au bout du processus, ce qui est tout à fait légitime. La force du groupe est très utile justement dans ce type de peur. Et
0: oui, c'est pas anodin que vous fassiez ça en groupe, quoi, parce que vous auriez pu proposer quelque chose de similaire, mais de façon individuelle, d'accompagner une personne là-dedans. Mais là, il y a une envie aussi de s'insérer dans un collectif.
5: Oui, et puis le groupe enveloppe, donc ça crée comme une matrice. Ça peut être sécurisant. Nous, en tout cas, avec Marie, on avait vraiment beaucoup travaillé autour du cadre pour qu'il n'y ait pas de débordement possible. Et on n'a pas du tout eu besoin d'y revenir avec les candidats de l'année dernière. C'était très fluide en termes de bienveillance. Mais je pense que quand, comme me disait tout à l'heure Marie, hors antenne, quand on s'inscrit à quelque chose comme ça, on est conscient qu'on va montrer quelque chose de très précieux, de vulnérable. Et tout le monde avait ça en tête. Donc, je crois vraiment on a vu une... vraiment, sincèrement, ce qui s'appelle la solidarité. C'est-à-dire, ce n'était pas une espèce de compassion, de sensiblerie. C'est quand il fallait se dire des choses qui ne fonctionnent pas, c'était dit. Mais c'était un vrai regard de « allez, tu vas y arriver, on sait que tu as les capacités et puis on te regarde en train d'y arriver ». C'était fort.
7: Ça invite à se réengager dans son propre corps et dans sa propre vie. Moi, j'étais encore sous sidération en grande partie. Et là, ça reprend vie. Donc, pour moi, je reprends vie. Ouais, en fait, je suis une guerrière, je suis aussi une femme, je suis aussi une enfant, je suis aussi... Enfin, toutes ces parts, en fait, de moi qui font que moi, en fait, j'existe. Et c'est OK.
11: Je vais pouvoir renaître, aller de l'avant, profiter de chaque instant. Même si parfois je me sens invincible, et parfois c'est vulnérable. Ça, ça fait partie de l'après.
0: Comment ça s'organise? Vous avez évoqué des week-ends, donc c'est sur des week-ends tout au long de l'année?
4: Oui, tout à fait. Donc voilà, le parcours à fleurs de Seine se déroule sur 5 week-ends. Le premier week-end, c'est 14-15 novembre. Le week-end où on fait les filages et la projection finale, c'est le 4 juillet 2027. Donc finalement, on avait conscientisé l'année dernière qu'on a un processus de 9 mois, comme un peu une gestation de son projet, de son seul en scène. Et voilà, donc ça s'organise sur 4 week-ends avec, bien entendu, entre les week-ends, un énorme travail personnel à fournir, un travail personnel qu'on accompagne, Chloé et moi, en s'alternant, et un travail personnel aussi qui se fait en collaboration avec les autres participants, participantes. Voilà, avec un fonctionnement qu'on a trouvé avec Chloé, c'est-à-dire que tel participant peut faire une visio avec tel autre participant pour lui faire son filage. Voilà, il y a cette entraide-là qui se joue vraiment entre les week-ends et qui est essentielle finalement dans le processus, et qui a très bien fonctionné l'année dernière.
5: Et qui responsabilise beaucoup, quoi. Vraiment, petit à petit, on sent qu'on accompagne à un autre endroit. Et ça permet entre eux de faire groupe aussi, hein, toujours. Ça, c'est pas mal comme organisation.
0: Et je vous rappelle que vous êtes toujours à l'écoute de l'émission Tôt ou Tarn sur Radio Air d'Autan, Air d'Autan Gaillac, Radio Albigès ou Radio Octopus, et que je suis en compagnie de Marie Pélissier et Chloé El-Kaïm, et que nous parlons de la deuxième édition de À fleurs de Seine, qui vous propose de créer votre seul en scène à partir de votre récit de vie. Si on en parle maintenant, c'est que les inscriptions sont aussi à faire maintenant. Donc, on essaye de faire germer ça dans votre tête, si ça peut vous parler. Euh, et,

0: pour nous, pour Chloé et pour moi, ce qui fait qu'on va s'alterner en termes de travail par rapport aux participants et aux participantes. Donc ça, c'est la première chose. Cette année, on a la chance d'être porté par la MJC de Puy-Laurent, qui a beaucoup apprécié en fait l'idée, le projet et les 5 spectacles qui ont été joués cette année. Et du coup, cette année, on bénéficiera des locaux de la MJC, du soutien de la MJC et peut-être dans l'avenir aussi de subventions qui pourront aider à certains niveaux les participants, les participantes et même nous-mêmes.
1: J'ai cru savoir aussi, donc je sais, parce qu'on en a parlé hors micro, l'année dernière, ça représentait un peu plus de 60 heures. Cette année, ça représente un petit peu plus de 60 heures, donc c'est, il y a encore plus d'heures que l'année dernière.
2: Oui, il y a une dizaine d'heures en plus cette année.
1: Mmh, ouais. Ouais.
2: Mais en fait, cette année, on ouvre à 6 personnes. Donc pour que ce soit le plus cohérent possible, on a vraiment éprouvé les choses l'année dernière. Il faut que chacun, dans chaque week-end, ait son temps. Même si, au final, là, on a eu des spectacles qui duraient 1h10, le plus long. Et je crois que le plus court, c'était 25 minutes. Mais il ne faut pas que la personne qui propose quelque chose de 25 minutes, elle soit moins accompagnée longuement, je veux dire, dans les passages, les répètes, les mises en scène. Donc, il faut que chacun ait son heure au minimum par jour. Enfin, vers le troisième, quatrième week-end, c'est ça qui arrive très vite. Donc, il fallait qu'on s'organise comme ça, si on a bel et bien 6 personnes qui entrent dans ce projet. Voilà.
1: Ce que l'on peut dire, tout à l'heure, on a dit à qui ça s'adresse, que ça s'adresse à tout le monde. Ça s'adresse vraiment à tout le monde, même si on n'a aucune pratique artistique, si on n'est jamais monté sur scène.
2: Oui, ça c'est pas l'enjeu. Vraiment, je crois que ce genre de projet, enfin, j'imagine que les auditeurs en écoutant, ils se rendent bien compte, c'est le genre de projet qu'on suit parce qu'on sent qu'on a l'appel. Enfin, je sais pas, chacun fonctionne différemment, mais c'est un projet un peu à part dans une vie qui va à un moment donné synthétiser des choses, permettre d'en libérer, passer à autre chose. Enfin voilà, il y a un avant-après et on s'est ouvert à tout le monde majeur. Après, si on nous avait posé la question il n'y a pas longtemps si un mineur peut venir, si c'est un très grand ado mature qui sait ce qu'il a envie de faire, etc., pourquoi pas avec l'accord des parents, bien évidemment. Mais voilà, c'est plutôt ce type de profil, c'est-à-dire majeur. Et puis après, il y a la capacité d'être en groupe. Donc, il faut quand même, dans son processus de guérison, je pourrais dire gérer, se gérer. Voilà, ça, on ne peut pas porter comme ça. On n'est pas du tout là pour ça et on le dit dès le départ. On est là pour les regarder en train de se porter. C'est ça qui est responsabilisant. Mais oui, c'est pour tout le monde à partir du moment où il y a l'envie. Et la création, ce n'est pas le sujet parce que justement, ce qui est merveilleux avec la création, c'est que c'est infini. Donc, on peut trouver tout. On peut tout trouver pour que les choses fonctionnent et que la personne soit à l'aise. Après, je sais que Marie, metteuse en scène, et moi je suis soutien de ce point de vue-là à 100%,
0: absolument,
2: elle ne laissera personne se planquer derrière une stratégie pour ne pas aller se montrer ou dire des choses juste parce qu'il y aurait un peu de peur.
0: C'est ça, l'idée c'est que chacun, chacune puisse vraiment prendre sa place, s'autorise à prendre sa place sur scène, à être soi, et finalement... je pense qu'on accompagne et on valorise les outils que chacun, chacune ont déjà développés. Cette année, on avait une de nos participantes qui est artiste, en fait, multidisciplinaire, mais qui n'avait pas peint depuis très longtemps. Qui peut-être ne s'autorisait plus à avoir certaines expressions artistiques et elle a pu s'autoriser sur scène à utiliser tous ces outils-là. Il n'est pas nécessaire d'être déjà comédien pour monter sur scène. Ça, on va justement l'aborder ensemble à travers tous les exercices, tous les outils que nous, on a mis en place pendant les week-ends.
2: C'est là où je me permets de revenir sur la présentation croisée, la présentation que j'ai faite de Marie tout à l'heure. Marie, elle sait... capitaliser sur ce que la personne elle a déjà d'acquis, voilà, et faire fleurir, pour ne pas se mettre dans la difficulté. Si moi je faisais un spectacle où je me proposais moi de chanter, ce serait me mettre à mal et mettre à mal tout mon public. Ce serait pas du tout une bonne idée. Voilà.

0: Par contre, si la personne elle est plus à l'aise en impro, eh bien oui, bien sûr, on va soutenir ça. Si la personne elle est plus à l'aise avec beaucoup de déguisements, ce qu'on a eu l'année dernière, oui. Quelqu'un qui est passé de déguisement en déguisement, ben ça c'était merveilleux. C'est vraiment, ça fonctionnait parfaitement. Ça. Donc voilà, chacun va trouver son entrée, sa façon de faire.
1: Après ça, difficile de parler, difficile de vous en parler.
2: C'est le combat d'un boxeur qui frappe. Tombe et se relève à chaque fois.
3: Ça tape. C'est vivant, quoi.
4: J'ai pas envie de me taire.
5: Et j'observe les versions de moi avant et les versions de moi après.
6: Là, je suis la plus épanouie.
7: Ouais, je peux apprendre à être en relation avec le monde. C'est trop génial, en fait.
8: Sortir de sa zone de confort. Sur le coup, c'est inconfortable, mais après, on a tellement à y gagner. Tellement. Ce serait à refaire. Je le referai.
9: Ça a été des étapes incroyables pendant l'année.
10: Belle aventure mêle, comme on dit.
11: On vous invite à aller... Alors, il y a une page Facebook à Fleur de Seine où on retrouve, et aussi on va en écouter un petit peu tout au long de cette émission, des témoignages des participants de l'année dernière. Et ben, on voit que c'est un projet vraiment qui les a beaucoup portés et ils et elles ont beaucoup apprécié l'accompagnement des deux professionnels que vous êtes. Donc voilà, si à Fleur de Seine vous parle, que vous voulez explorer, je vais citer vos supports de communication, explorer votre histoire, vous réparer, renforcer vos ressources, trouver votre voix, créer votre spectacle, partager avec un public. Si vous portez une histoire, une blessure, que vous avez besoin de la traverser thérapeutiquement et artistiquement, si vous acceptez le travail collectif et si vous pouvez vous engager vraiment, alors ce projet est pour vous. Donc ça commence de novembre, ça finit en juillet 2027 et il faut s'inscrire maintenant. Et il y a un tarif parce que bien sûr c'est bien un projet vraiment dense, intense et accompagné par deux professionnels. Donc voilà, il y a un tarif pour cela. Est-ce que vous pourriez nous expliquer un petit peu comment ça se passe au niveau des modalités ?
12: Alors, le coût pour cet accompagnement donc par deux professionnels, Chloé et moi-même, c'est 2000 euros pour cette année d'accompagnement. On va prendre 290 euros d'arc. En fait, c'est un engagement. Hein. C'est ce qu'on demande d'ailleurs sur l'année. C'est-à-dire que la présence de chacun, chacune est vraiment essentielle sur les 5 week-ends. C'est un engagement et pour soi et pour le groupe qui est très important. Donc voilà, il y a 290 euros d'arc. Et après, on a la possibilité de payer donc à la Maison des Jeunes et de la Culture en échéance. Donc soit on fait 3 échéances de 570 euros, soit on fait 9 échéances de 190 euros, ce qui peut être peut-être plus confortable.
11: L'objectif, c'est que l'aspect financier ne soit pas un frein pour se réparer.
12: C'est ça.
11: On rappelle, donc il y a la page Facebook à Fleur de Seine. Il y a aussi le mail à Fleur de, le chiffre, seine@gmail.com. Est-ce qu'on peut communiquer le numéro de Marie ?
12: Oui, on peut le faire.
11: Le 06 87 56 19 57, 87 56 19 57. Vous pouvez retrouver tout ça sur la page Facebook à Fleur de Seine. Ou si vraiment vous n'avez pas Internet, vous pouvez aussi passer un coup de fil à votre radio associative préférée. On vous fera un plaisir de faire le relais jusqu'à Marie Pélissier et Chloé El-Kaïm. On va arriver à la fin de cette émission. Est-ce qu'il y a quelque chose que vous auriez envie de partager, un point sur lequel on n'aurait peut-être pas assez insisté ou un petit mot de la fin ?
0: C'est vraiment à Fleur de Seine, on l'a constaté l'année dernière et c'est notre intention, c'est une expérience transformationnelle. Il y a vraiment un avant-après et bien sûr que ça fait peur et bien sûr qu'il y a des choses qui remontent, mais ça se fait aussi dans quelque chose de très convivial, de très agréable, de créatif, d'amical et de chaleureux. Ça me paraît important. Et après, très concrètement, on clôture les inscriptions le 5 novembre. Donc si d'ici là, vous sentez l'envie, sentez-vous extrêmement libre de contacter Marie. Nous, on s'est concocté un petit protocole pour les inscriptions. Donc n'ayez pas peur d'appeler Marie. Le premier appel, c'est absolument pas du tout un engagement. Donc juste venez prendre des infos, venez sentir comment les choses pourraient se faire pour vous. Osez poser toutes les questions que vous avez envie de poser. Et seulement après, si vous êtes intéressé, il y a une première visio d'échange qui n'est toujours pas un engagement. Voilà, donc les choses y vont petit à petit. Nous, on est complètement décontractés à l'idée que vous nous posiez des questions sans vous engager. Hein. Il n'y a pas de problème. Venez.
12: C'est ça, venez. Appelez-nous.
11: Voilà, les inscriptions jusqu'au 5 novembre. Il y a 6 places pour 5 week-ends. Mais en fait, c'est bien plus que ça, puisque c'est un vrai engagement tout au long de cette gestation de 9 mois, du coup. Et c'est à la MJC depuis Laurent qui est partenaire, que l'on salue, que l'on remercie. Merci beaucoup. Merci Marie Pélissier.
12: Merci à toi.
11: Merci Chloé El-Khaïm.
0: Merci beaucoup Clémentine.
11: Et merci aux auditrices et aux auditeurs de nos bonnes ondes associatives tarnaises. Et puis à très bientôt pour une nouvelle édition de Tôt ou Tarn. Et puis on se fera un plaisir de retrouver, de vous recontacter pour avoir des nouvelles en cours ou à la fin de ce projet quand la représentation publique se fera au mois de juillet 2027. À la MJC de Puy-Laurent. Merci à toutes et à tous. Très bientôt pour Tôt ou Tarn.
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Vous écoutez Radio Albitzès et on va faire un tour dans le passé, en 1974 pour être exact. Outre que cette année verra les premiers succès d'Alain Souchon avec J'ai 10 ans, de Dave avec Sugar Baby Love ou encore de François Valéry avec une chanson d'été. Ouais, celle-là on s'en souvient un peu moins. 1974, c'est aussi l'année où nous quitte le jazzman noir américain Duke Ellington et où apparaît aux États-Unis le mouvement hip-hop avec ses cinq disciplines, le rap, le DJing, le breakdancing, le graffiti et le beatboxing. 1974, c'est aussi la révolution des œillets au Portugal et la fin de la dictature des colonels en Grèce. Enfin, et sans être exhaustif bien sûr, c'est en 1974 que la chanteuse française Véronique Sanson sort son troisième album intitulé « Le Maudit » qui sera certifié double disque d'or pour plus de 200 000 exemplaires vendus en France. Cet album est le premier d'une série de 5 pour Véronique enregistrée aux États-Unis. L'album est produit par elle-même et pour les musiciens, elle s'adjoint les services des musiciens de Manassas, le groupe de Stephen Stills qui est alors son mari. Ainsi, l'album sonne résolument plus rock que les deux précédents concoctés, eux, avec Michel Berger. Ah, au fait, vous savez ce que fait Véronique Sanson ? Bah, elle monte le volume. Allez, on écoute le titre qui clôture l'album « On m'attend là-bas », Véronique Sanson, sur Radio Albitzès.

Ce passage souterrain vers l'invisible, nous le connaissons. Son entrée a d'abord été localisée dans un quilombo du nord-est du Brésil, mais elle a ensuite résonné jusqu'à nous. Ce « nous »

vivants, quels qu'ils soient, infiniment petits et grands, matériels et immatériels, microbes et idées, se relier aux éléments terrestres et non terrestres qui nous composent tout un chacun.

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2: Du 9 au 12 octobre, le CGR Albi La Pérouse vous invite à voyager en Espagne, en Amérique latine, à l'occasion de son festival de cinéma ibérico-latino. Pendant 4 jours, venez découvrir une programmation riche et éclectique avec 6 films, dont 2 avant-premières, mettant à l'honneur la diversité des cinématographies ibériques et latino-américaines. 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Fidèle à la philosophie de partage, l'art comme un lien des temps forts viendront ponctuer le salon. Samedi 17 octobre à 10h, conférence de Sylvie Anaouri, historienne de l'art autour de l'abbaye de Beaulieu et de la collection de Pierre Broche et Geneviève Bonnefoy. 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Le programme complet de Confluence 2026 est à retrouver sur les réseaux sociaux de l'association Partage à Valderiès. Le festival du film documentaire Écho d'ici, Écho d'ailleurs, de l'abbaye de Rouérou, dans le sud du Tarn, se prépare. La 19e édition du festival du film documentaire Écho ici, Écho d'ailleurs prend forme petit à petit. Cette année, il sera question d'argent, de consommation, d'engagement, de commun et de désobéissance parfois. Le festival aura lieu les 9 et 10 octobre, notez-le. Retrouvez toutes les infos sur le festival sur le site www.ecodudoc.fr. 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

0: Vous êtes toujours branchés sur les ondes de Radio Albitzès et on va écouter Gérard Lanvin, oui, l'acteur, mais qui fait de la chanson aussi, du rock même. On écoute Entre le dire et le faire, issu de l'album Ici-bas, coécrit avec son fils Manu Lanvin, Gérard Lanvin, sur Radio Albitzès.
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0: Bonjour aux auditeurs de Radio Alpe Jazz. Bonjour Alain.
1: Bonjour Orchidée.
0: Bonjour Nelly.
2: Bonjour.
0: Bonjour Alain.
3: Bonjour Alain.
0: Et bonjour à Radio Alpe Jazz. Alors nous voici repartis pour une seconde saison. Et pour cette première mission, il y aura deux parties. Nous allons présenter la rentrée de trois associations avec lesquelles nous allons, nous espérons, travailler, c'est-à-dire il y aura évidemment Flamenco pour tous, il y aura l'association Caspe Gaillac et Santa Maria Vico et la Casa d'Espagne. Ça sera pour la première partie. Et la seconde partie, ce sera un projet que l'association Flamenco pour tous va organiser aux archives sur notamment l'art et la guerre et un hommage à García Lorca. Et peut-être qu'Alain va nous donner les premières notes de musique.
1: Alors, première pause musicale, je vous propose d'écouter Miguel Poveda, qui est un chanteur, un cantaor, un chanteur de flamenco, qui a, en 2024, commencé un projet et l'a enregistré en 2024 sur des poèmes de Lorca, le poème del Cantejondo. C'est une œuvre de jeunesse de Lorca qu'il a écrit en 1921, mais qu'il n'a publié que 10 ans après, en 1931. Et de ces poèmes, Miguel Poveda et son guitariste Jesús Guerrero les ont mis en musique. Et je vous propose d'en écouter un, le premier, qui s'appelle Paysage.

0: on va reparler de Miguel Poveda et de son attrait pour la poésie de Lorca. Mais deux informations. Donc, Miguel Poveda et Jesús Guerrero tournent avec ce spectacle, un spectacle qu'ils ont tiré de cet album depuis 2025. Et Actualité française, il le donnera le 25 octobre prochain dans la grande salle Pierre Boulez de la Philharmonie de Paris, rien de moins.
1: Bon, nous irons tous. Bon, bien, on va revenir aux actualités de la saison, du début de saison. Et cette année, l'association Flamenco pour tous a souhaité inviter et la Casa d'Espagne et l'association Caspe Gallac et Santa Maria Vico pour présenter leur saison, parce que nous avons un gros projet de travailler ensemble sur des événements, et cela, on va vous l'expliquer un peu plus tard. En attendant, pour la Casa d'Espagne, qui devait être là et que je dois excuser, un empêchement de dernière minute fait que je vais exposer leur actualité. Déjà, en octobre, la fête du livre, il y aura le samedi 10 et le dimanche 11 octobre, deux auteurs, David et Lionel González, qui sont des auteurs de BD, et le dimanche, Miguel Mana de Roy, qui a écrit « Il venait d'Aragon ». Donc, la fête du livre, allez lire, allez à la fête du livre. En novembre, il y aura une expo d'un peintre mazamétain, Michel Catalo, et ses toiles multicolores font penser à des influences cubistes et à du naïf. Donc également à la Casa d'Espagne, on vous en reparlera. Et puis, le troisième événement de ce premier trimestre, ce sera le concert traditionnel de la Tuna pour Noël. Voilà. Maintenant, on va laisser la parole à Alain Dutot pour l'association Caspe Gallac et Santa Maria Vico, il va nous présenter ses actualités.
2: Bonjour. Oui. Nous, on a une grosse manifestation. Donc c'est le samedi 7 novembre avec l'association du camp de Brins. Il y a deux conférences. Une sur le camp de Saint-Sulpice, la pointe. Donc, mais là, j'inciterai pas trop parce que c'est surtout le camp de Brins qui l'organise. Et ensuite, il y aura une conférence sur l'hôpital Joseph Ducoing, clinique Varsovie qu'on appelait à l'époque, donc qui a été constitué par des médecins espagnols à la suite à la libération. Et donc ensuite par le personnel aussi qui était espagnol. Donc je ne vais pas raconter le parce qu'il y aura un documentaire donc, et ce sera animé par deux personnes, Alain Radigales qui était l'ancien directeur de la clinique Varsovie, et ensuite Stéphane Axel qui était un médecin honoraire. Bon voilà. Le documentaire retrace un peu l'histoire de cette clinique qui a été constituée, je vous l'ai dit, par des médecins espagnols parce que les Espagnols de la Retirada n'avaient aucune couverture sociale. Donc, à partir de là, c'est eux qui faisaient ça gratuitement. Et ensuite, ils ont été expulsés, je vous le résume, ces médecins, parce qu'à l'époque, c'était la guerre froide entre l'Amérique, les USA et le monde occidental, disons, et la Russie. Donc, ils étaient... ils pactisaient avec Moscou. Mais bon, enfin, ils ont tous pratiquement été au Mexique. Et c'est Joseph Ducoing qui était un médecin, professeur de Toulouse, qui a pris la suite avec des étudiants et il faisait ça gratuitement. Voilà.
1: Mais Alain, je crois me souvenir, on va pas développer, mais je crois me souvenir quand même que la clinique Varsovie avait une maternité extrêmement en pointe. Vrai ou faux ?
2: Je veux pas raconter ma vie privée, mais c'est vrai que mon premier enfant, effectivement, est né là. Et c'est vrai que c'était bien. Et une de mes petites filles aussi. Oui, c'est vrai.
1: Et maintenant, elle est fermée ou elle est
2: toujours en activité ? Non, il y a toujours, il y a plusieurs... ils sont souvent en pointe, donc voilà. Vous le découvrirez quand...
1: Tu nous rappelles la date et le lieu ?
2: Le 7 novembre, alors c'est à la salle d'Anvesette, c'est-à-dire à côté de l'église Saint-Michel, voilà, à Gaillac. Ouais. Et c'est à partir de 14h, il y aura le camp de Saint-Sulpice, et ensuite à 17h, l'histoire de la clinique Varsovie.
1: Bien, nous arrivons maintenant à l'actualité de Flamenco pour tous. avec les cours. Peut-être, Cathy, tu pourrais nous en dire un peu et beaucoup.
3: Mais oui, avec plaisir. Bonjour à tous. Cette année, un cours supplémentaire, attention, un cours qui s'adresse aux petits, entre 6 et 8 ans. Ben oui, ils sont quand même un peu petits, Alain, je te vois dodeliner. À partir de 16h15 jusqu'à 17h. Hein, et ensuite, les intermédiaires, pré-ados, on les prend à partir donc de la suite, de 9 ans à 12, même ça va jusqu'à 13. Et là, cette année, la nouveauté, il y a 1h30 qui leur sont consacrées. Alors pourquoi 1h30? Parce que ce cours a un nouveau nom, ça s'appelle Scène Flamenca. Le flamenco demande beaucoup d'expression et expression gestuelle et le théâtre y a toute sa place. Donc on a proposé aux adhérents 2 heures de théâtre et il s'ensuit 1 heure de flamenco. Et puis ça se mélange à des moments, c'est-à-dire qu'on peut commencer par le flamenco. Tout est expérimental, c'est-à-dire que les enfants, je leur fais des propositions en théâtre, et à partir de ce qu'elles montrent, ce qu'elles expriment, on le garde ou pas, et on le traduit en flamenco. Voilà, donc on est en train d'écrire une petite chorégraphie justement sur le thème de l'écriture. Donc je ne vous en dis pas plus, mais je peux dire que ça part bien. Et c'est deux, donc si vous êtes intéressé, il y a bien sûr encore des places, il n'est jamais trop tard, c'est à partir de 17h, ça prend la suite, jusqu'à 18h30.
1: Et le jour?
3: Alors, c'est le mercredi, et c'est à Pélissier, à la maison de quartier de Pélissier. Voilà.
1: Ce n'est un pas... téléphone?
3: Alors, le téléphone, le 06 70 00 12 18. Celui de flamenco étant.
1: 06 69 12 51 30 ou 06 37 78 98 58.
3: Voilà, on vous attend nombreux, nombreuses. N'hésitez pas.
1: Alors, tout ça, c'était pour les enfants et les ados. Ensuite, il y a les adultes.
0: Oui, les adultes avec une activité qui se développe d'année en année, qui n'est pas de la danse, qui n'est pas du chant, qui n'est que de l'expression en espagnol. Donc le Café Langue, qui a lieu un samedi sur deux à la maison de quartier du Grand Centre, rue des Muettes. Et là, c'est « hablarte todo o de nada, pero en espagnol ». Voilà.
1: Muy bien.
3: Alors, je rebondis, Alain, parce que justement, on a l'intention de vous soumettre notre script, puisque en théâtre, c'est sorti en français, on ne parle pas trop bien espagnol, nous. On va vous demander...
1: Le Café Langue arrivera, envahira les enfants.
3: Voilà. Quelques phrases traduites en espagnol, donc elles sont toutes fières, les petites et grandes. Voilà, merci d'avance.
1: Il y aura évidemment des traditionnels cours de danse avec quand même une nouvelle animatrice, Elsa, qui va s'occuper des avances, des intérêts des avancés et également qui propose un cours où tu as été peut-être
3: oui, Énergie Flamenca.
1: Et
3: qui s'adresse à tout le monde. Donc des gens qui n'ont jamais fait de flamenco peuvent venir, tout comme aux initiés. C'est un cours très doux qui fait beaucoup de bien. Tous âges confondus, on commence sans les chaussures. Et Elsa est une professeure très pédagogue et qui amène des notions, des expressions en flamenco qui parle à tout le monde, je dirais, pendant 1 heure. Donc c'est vraiment très chouette. Alors c'est le jeudi de 17h30 à 18h30.
1: Et ensuite, s'enchaîne dans les autres cours.
3: S'enchaîne le cours flamenco débutant, suivi de l'intermédiaire, où là aussi, alors débutant, évidemment, tout le monde est le bienvenu. Et ensuite, bon, il faut quand même des notions de flamenco pour suivre le dernier cours. Mais c'est un réel plaisir, vraiment.
1: Bon.
3: Venez nombreux, nombreuses.
1: Il nous reste le mardi, quand même, le cours de Sévillane débutant, et cours de Sévillane confirmé avec Laetitia de 18h30 à 20h et de 20h à 21h30. Un dernier point peut-être avec le Cine de Barrio.
0: Alors, le Cine de Barrio, dès film en version originale en espagnol, en collaboration avec la salle Arce de la scène nationale d'Albi. Et donc, c'est le dimanche à 15h, à peu près une fois par mois.
1: Oui, une fois par mois à peu près. Oui, oui. Bien, ça nous donne l'occasion, puisque le 18 octobre, il va y avoir le film qui va inaugurer le projet des archives, mais avant peut-être une petite pause musicale.
0: Alors, une autre pause musicale, toujours un texte de Lorca, un poème de Lorca, toujours tiré du poème del Cantejondo, avec Miguel Poveda et Jesús Guerrero à la guitare, La Baladillas de los Tres Ríos.

0: Les auditeurs qui nous suivent ont pu écouter plusieurs émissions sur Radio Albigès tout au long de l'année passée. Et on a parlé de 1936, certains épisodes, certaines figures. Et pour clore cette année, nous avons imaginé un projet qui va se réaliser aux archives et qui sera un hommage à Lorca. Évidemment, en 36, cette année, il y a eu beaucoup d'événements. Il y a eu le vote gagnant de la République, le coup d'État en juillet, l'assassinat de Lorca et la mort de Unamuno en décembre. Donc, il fallait choisir. On a choisi la poésie, la musique et la peinture. Et c'est un projet qui est intéressant en ce sens que Lorca était poète, dramaturge, mais aussi donc musicien et peintre. Et donc nous avons imaginé, parce que Albi et dans tout le Tarn d'ailleurs, il y a beaucoup d'Espagnols, que on pouvait faire se rencontrer deux artistes, l'un Cobo. Qui est un artiste connu du pop art et du street art et qui a découvert tardivement ses origines espagnoles. Et donc, il est à la recherche de ses racines. Quant à Vesta Kouchnir, qui est une jeune peintre ukrainienne, eh bien, elle vit la guerre au quotidien.
1: Il nous a semblé intéressant de mettre en vis-à-vis ces deux peintres avec des origines diamétralement opposé dans la géographie de l'Europe, Orchidée vient d'en parler, qui ne sont pas de la même génération. Cobo, il a 45 ans, Vesta, elle a 25 ans. Vesta est une femme, Cobo est un homme. La guerre les a impactés tous les deux. La guerre qu'ont vécu les grands-parents de Cobo et la guerre que vit Vesta au quotidien. Ils vont présenter des œuvres, mais même s'ils ont un petit peu échangé, ils ne se montrent pas leurs œuvres. Ils découvriront leurs œuvres au moment de l'accrochage de l'exposition. Donc c'est un regard croisé à 90 ans d'écart sur des événements, enfin 90 ans d'écart, des événements générateurs en 90 ans d'écart. Et il nous semblait intéressant d'avoir cette exposition qui durera une semaine entière aux archives départementales. Les archives départementales ont pour rôle le contrôle et la collecte des archives publiques, mais aussi la collecte d'archives privées, si les familles le souhaitent, et surtout la conservation, le classement et l'inventaire et la communication gratuite de tous ces éléments. Elles sont situées à la Madeleine, quartier nommé la Petite Espagne. Il y a eu un travail de recherche sur la mémoire de ce quartier. Donc, les archives, outre le fait qu'il y a une salle de lecture, qu'il y a un hall d'exposition qui est dans des anciens murs de la verrerie ouvrière d'Albi qui donnait avenue Lambourg. Donc, ce lieu nous semblait tout à fait adéquat pour cela, d'autant que les archives sont dotées d'un amphithéâtre qui permet des conférences et des concerts. Donc il y a un travail qu'on a proposé au département espagnol de l'Université de Champollion. Orchidée, si tu veux bien le présenter.
0: Eh bien, effectivement, Vincent Marin, qui est donc le responsable de tous ces étudiants, a été intéressé par le projet, puisqu'ils font eux aussi ce travail de mémoire. Et il a proposé de faire un travail à ses étudiants de recherche sur le Lorca un peu moins connu, donc plus musicien, plus peintre. Et donc c'est ce que vont présenter les étudiants de Champollion le mardi après-midi. Et tu pourras nous le développer, Alain.
1: Alors donc le mardi après-midi, il va y avoir donc la restitution du travail universitaire des étudiants en espagnol de l'Université Champollion. Mais il va y avoir aussi alors quelque chose qui a trait encore à Miguel Poveda. Miguel Poveda ne s'intéresse pas à Lorca depuis hier et a fini par acquérir la maison familiale de Lorca à Grenade. Et dans le but de la conserver et d'en faire un lieu de mémoire. Dans cette maison, il a trouvé un certain nombre de documents et parmi eux, une partition écrite par le tout jeune Federico García Lorca à 17 ans, une partition pour piano, puisque Lorca était pianiste. Son professeur de piano a intercédé auprès de ses parents pour lui faire poursuivre des études musicales au Conservatoire de Paris. Il a préféré faire d'abord de l'économie, après de la philosophie des lettres. Mais il a quand même écrit de la musique et joué de la musique durant sa courte vie. Donc cette partition, elle a été jouée en Espagne. Mais nous avons souhaité la faire jouer là, alors au piano, par un pianiste de la mouvance flamenca. Et donc, ce sera Rafael Pradal, qui est pianiste et guitariste, qui a d'ailleurs gagné le concours de guitare d'Albi, mais qui a quand même une prédilection assez marquée pour le flamenco au piano, ce qui est relativement original. Donc, il créera cette partition en France ce soir-là. Et ensuite, il poursuivra avec d'autres pièces à son goût, nous disons. Ce que je vous propose maintenant, c'est une petite courte pause musicale avec Rafael Pradal au piano. Cet extrait a été enregistré au festival Note 31 d'été à Calmont, dans la Haute-Garonne, en 2019.

0: Alors ce projet, qui pour nous est, est un projet important, il l'est d'autant plus que pour le 8 mars à Gaillac, nous avions rencontré Alain Dutot, qui nous avait fait une proposition. Alain ?
1: Oui, non, c'est vrai que dans le Tarn, il y a trois associations qui ont des liens avec l'Espagne, c'est-à-dire il y a la Casa d'Espagne à Castres, il y a Flamenco por Todos à Albi, et nous, l'association Caspe à Gaillac, Caspe Gaillac Santa Maria et Vico, qui effectivement, alors pourquoi pas faire des passerelles entre les trois associations, faire des projets. Bon, là, c'en est un, effectivement. Donc, alors nous, l'année prochaine, on fête nos 30 ans de l'association, hein, donc du jumelage avec Caspe, et les 20 ans avec Santa Maria e Vico, qui est une ville d'Italie près de Naples. Donc, il faut qu'on fasse quelque chose. Et pourquoi pas, on a décidé en conseil d'administration d'effectivement faire tout au parti, de reproduire tout au parti de ce projet, de votre projet.
0: C'est super.
1: Donc, voilà. Donc après, on n'a pas c'est l'année prochaine, il nous manque des salles, etc. Donc, on n'a pas encore vraiment finalisé le projet. Mais bon, on fera quelque chose autour des 30 ans de l'association.
0: Eh bien, à Castres, ils ont également avancé, puisque Marie-Belle Auger, présidente de l'association de la Casa d'Espagne, nous a dit ce matin au téléphone que, de leur côté, ils allaient travailler avec le cinéma CGR et les Cinglés du cinéma, et ils passeraient en 2027, premier trimestre 2027, La Bola Negra, dont le film qui est sur une pièce ou un roman, je ne sais pas trop, de Lorca, inachevé, qui a fait l'objet d'un film, qui a gagné le prix de la réalisation au Festival de Cannes cette année. Et donc, ils en profiteront donc, pour projeter ce film. Et des étudiants, des élèves des lycées de Castres vont faire un travail là aussi sur les écrits de Lorca. Il y aura donc des poèmes de récités et restitués donc à l'occasion de cet événement, avec également donc les tableaux de Vesta et de Kubo.
2: Pour conclure sur Lorca, je vais vous proposer d'écouter une pièce qui s'appelle en espagnol Homenaje a Federico García Lorca, donc hommage à Federico García Lorca, et qui est d'un compositeur mexicain, Silvestre Revueltas. Lorca a été assassiné en août 36 et aussitôt après, Revueltas se met au travail pour composer une pièce en hommage à Lorca. Revueltas est le président de l'association, enfin de la Ligue des artistes révolutionnaires du Mexique. Il est très impliqué politiquement et l'assassinat de Lorca le marque cruellement. Donc il se met au travail, compose et l'œuvre est créée le 14 novembre 1936 à Mexico sous la direction du compositeur lui-même. Cette œuvre comporte trois mouvements, Baile, Duelo por García Lorca et Son. Donc nous écouterons un extrait du deuxième mouvement Duelo por García Lorca par l'orchestre symphonique de la radio de Francfort dirigé par Alondra de la Parra, qui est une chef au féminin d'orchestre mexicaine. Et Revueltas ne se contente pas de cette œuvre-là. En 37, Revueltas vient en Espagne, il va y passer presque toute l'année 1937, ne rentrant au Mexique qu'au début 1938. Et il voyage beaucoup en Espagne, il s'exprime à la radio à Madrid, il dirige des concerts à Barcelone, à Valence, dans notre ville. Et le 19 juillet 1937, il écrit de Valence « Je ressens douleur et impuissance se presser à moi, sans lumière, dans le découragement. Que suis-je devant cette tragédie? Que puis-je faire? J'ai honte d'aller tranquillement dans la rue. J'envie le plus humble des combattants, je suis submergé par la pensée de notre œuvre d'artiste pleine de vanité, de prétention. Quel dégoût, quelle tristesse. Comment est-il possible de ne pas se sentir opprimé, blessé, petit, inutile, devant un homme qui meurt, un enfant, une femme qui pleure? De quoi peut-il leur servir? Que peuvent-ils se soucier d'une série de sons ou de lignes?

0: Eh bien, on va finir cette émission peut-être en disant le poème de Machado. On l'eût vu, marchant entre des fusils, par une rue interminable, surgir dans la campagne froide, encore étoilée, de la nuit finissante. Ils ont tué Federico, quand le jour pointait. Le peloton de bourreaux n'osa le regarder en face. Sachez que le crime fut commis à Grenade. Pauvre Grenade, dans sa Grenade. On va finir donc cette émission sur, on le rappelle, le projet des archives, avec l'association Flamenco pour tous, avec l'association Caspe Gaillac et Santa Maria Vico et la Casa d'Espagne. Et le dernier mot.
1: Bon, je crois qu'il y a beaucoup de choses à faire et à voir. Et un projet très, très intéressant. Et pour tous ceux qui ont le cœur un peu, et le corazón un poco en España, pues, bon projet et venez tous nombreux.
2: 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Hasta luego.
0: Au revoir.
1: Adios.
3: Au revoir.

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3: Nous avons abordé une histoire, une affaire qui a été particulièrement importante dans la question Valsa, ici, dans le dévoilement de la dimension du lien Bernard-François Valsa et Honoré de Balzac, qui a inhibé, qui a bloqué pendant longtemps la prise en compte du fait qu'il y avait une filiation entre ce terroir, l'Occitanie, et l'histoire d'Honoré de Balzac.
2: L'affaire Valsa succinctement. Le lundi 6 juillet 1818, le corps sans vie de Cécile Soulier est retrouvé près de la fontaine de Fretseyre, non loin du hameau de la Calquière, commune de Mirandol-Bouillonnac. Elle a été étranglée, elle était enceinte. Louis Valsa fut inculpé. Or, Louis Valsa, depuis, on sait qu'il était l'oncle d'Honoré de Balzac.
3: Un élément qui a bloqué, ça a été l'affaire Louis Valsa. Alors, pour la contextualiser, nous avons le plaisir, les uns et les autres ici, donc de pouvoir vous partager un peu de discussion à ce sujet. Lesquelles discussions trouveront leur clou demain au moment de l'intervention, enfin du spectacle que va nous donner donc Jérôme Vialaret. Alors, pour commencer les présentations de personnes que sans doute vous connaissez pour certains, Thierry Couette, historien, particulièrement versé sur l'histoire locale, en particulier autour de Jouquevielle, qui a fait un travail conséquent et qui a aussi développé un attrait, un intérêt pour l'affaire Louis Valsa. On a également Hervé Joubert, écrivain, donc qui nous présentera son arrivée ici, le travail et le pourquoi cette affaire l'a intéressé au point de publier un ouvrage qui désormais va faire référence sur l'affaire Valsa, même si c'est une fiction, même si c'est un polar. Et enfin, donc M. Jérôme Vialaret, connu notoirement ici dans la région, avocat, donc qui nous en dira un peu plus sur son activité, mais qui demain va nous illustrer cette affaire à sa manière. Bien, donc je vais laisser à notre ami Thierry Couette de nous poser assez rapidement le contexte, puisqu'on présuppose qu'un certain nombre d'entre vous le connaît déjà, ce contexte, donc qu'il puisse nous en donner les contours de manière assez synthétique.
4: Alors, qu'est-ce que c'est que ce qu'on appelle désormais l'affaire Valsa depuis les écrits de quelqu'un qui s'appelle Henri de l'Étang au début du siècle dernier? Eh bien, c'est tout simplement l'histoire d'un crime. Un crime au bord du Vior, c'est aussi le titre du chapitre de Jean-Louis Degas dans son livre. En juillet 1818, une jeune femme est retrouvée morte près de la fontaine de Fréxières, à la Calquière, enfin près du hameau de la Calquière, commune de Mirandol. Le lundi 6 juillet 1818, on retrouve le corps d'une jeune femme qui a visiblement été assassinée. Donc on prévient le juge de paix de Pamplonne qui descend faire les constats d'usage. Il descend avec un chirurgien pour faire une autopsie. Et puis dans la foulée, il fait son enquête de proximité. C'est pas un policier, c'est un juge de paix. Mais il rencontre tous ceux qui ont pu être présents la veille au soir, le dimanche soir, et il les interroge et il fait donc à la fois le constat de ce qu'on appellerait dans un polar la scène de crime, le constat de l'autopsie et puis l'enquête de proximité. Ça, c'est le lundi. Du lundi jusqu'au vendredi, l'enquête ne bouge pas. Le vendredi, c'est la foire à Mirandol, très courue à l'époque. Lors de la foire à la Mirandol, le garde champêtre de Pamplonne recueille un certain nombre d'informations qu'il transmet au juge de Pamplonne, au juge de paix. Le juge de paix note toutes ces informations, il les transmet le lendemain, le samedi, à Albi, au procureur, et qui va charger un juge d'instruction de faire l'enquête. Il écrit, je vais citer exactement ce qu'il écrit, parce que c'est à partir de là que Louis Balsa, oncle d'Honoré de Balzac, mais à l'époque, ça n'a aucune importance, étant donné que Balzac n'a encore rien écrit, ils ne se connaissent pas. Donc il écrit donc, notre juge, « Des présomptions fortes s'élèvent contre Louis Balsa, dit le prince, cultivateur propriétaire à la Nouguerrier, près de Cansac, dans la commune de Montirat, canton de Monestier. En mon particulier, je suis très porté à le croire coupable. » C'est à partir de là que le juge d'instruction d'Albi va délivrer un mandat de dépôt contre Louis Balsa, qui va être arrêté le 25 août à Najac. Pourquoi un temps aussi long entre le mandat de dépôt et l'arrestation? C'est tout simplement que Louis Balsa a quitté Montirat. Peut-être qu'il sentait que les rumeurs à propos du crime, et qui en fait l'ont fait presque condamner, enfin on y reviendra, il a été à Najac et c'est là qu'il est arrêté. Il est interrogé donc le 30 août, hein, le lendemain de son arrestation, et les investigations vont continuer. Elles vont s'étendre un petit peu, aller dans l'Aveyron, de nouveaux témoins vont être entendu. L'acte d'accusation est transmis à Louis Balsa au mois de mai, le 7 mai. Et c'est là où il est interrogé pour la troisième et dernière fois avant le procès. Le procès ne durera qu'une journée, le 14 juin 1819. À l'issue de ce procès, Louis Balsa est reconnu coupable du meurtre et il est condamné à mort. Deux jours plus tard, le 16 juin, Louis Balsa, qui jusque-là avait clamé son innocence, « Innocent, je suis innocent », il fait une ultime déclaration par écrit au président de la cour d'assises, qui note sa déclaration, où il se déclare complice du crime, mais que ce n'est pas lui qui l'aurait commis, que celui qui l'aurait commis, c'était son voisin, Jean-Baptiste Albar, fils d'une famille de notaires de Cansac. Cette déclaration ultime ne lui sert à rien puisqu'il est exécuté le 16 août 1819, place du Manège, actuelle place Jean Jaurès, à Albi. Je vais vous présenter rapidement un portrait de Cécile Soulier, la victime, puis de Louis Balsa, le présumé coupable ou l'accusé. Vous expliquer mon point de vue. J'ai étudié cette enquête criminelle sous l'angle de la rumeur, parce que je pense qu'elle a joué un grand rôle dans le processus de l'enquête. Mais d'abord, le portrait de la victime et du présumé coupable. Cécile Soulier, elle est née en 1790. Elle a donc 28 ans au moment du crime. Elle est née à La Calquière. Elle est morte à côté de sa maison natale et elle est servante dès son plus jeune âge. C'est la fille de petits paysans, de journaliers, hein, qui ont une petite exploitation, mais insuffisante pour nourrir la famille. Donc les parents sont embauchés, ils s'embauchent à la journée. Et Cécile Soulier, comme beaucoup de filles de paysans de ce type, c'est-à-dire les paysans presque les plus pauvres, hein, sont servantes dès l'âge de souvent une dizaine d'années. Cécile Soulier a donc travaillé en tant que servante chez Louis Balsa, et puis elle a aussi travaillé chez Jean-Baptiste Mathieu Albar, qui a été accusé par Louis Balsa après sa condamnation. Elle a travaillé chez les deux qui vivent l'un à côté de l'autre. Hein, ceux qui connaissent les lieux, la Nouguerrier et Cansac, c'est à quelques centaines de mètres. Cécile Soulier a 27 ans, l'année d'avant le crime. Elle épouse Joseph Sudre, un veuf qui est âgé de 63 ans. 36 ans d'écart, c'est quand même dans le schéma d'un remariage de veuf, très courant à l'époque, hein, puisque un quart des femmes environ meurent en couche, souvent très jeunes. Donc les remariages de veuf, c'est courant, mais 36 ans d'écart, c'est quand même une sorte de record, la moyenne étant d'environ une dizaine d'années. Cécile Soulier, dans tous les témoignages que recueille le juge, c'est visiblement une femme qui a, disons, une mauvaise vie. Hein. On l'appelle la Calior. Ce mariage dure 3 mois environ. Hein. Cécile Soulier quitte son mari, qui, en plus d'avoir 36 ans de plus, est infirme. Et eh bien, elle reprend sa condition de servante. Le mari meurt. Donc, au moment où Cécile Soulier est assassinée, elle est veuve. Elle est veuve et enceinte. Enceinte de 6 mois. Elle a déclaré un petit peu partout que le père de l'enfant, c'était Louis Balsa, dans le Mirandolais. Cécile Soulier, le portrait qu'on trace d'elle, il est assez peu flatteur. Hein. Henri de l'Étang, qui a été le premier auteur à retracer l'affaire criminelle à partir des archives judiciaires qu'il a trouvées, il en fait un portrait que je vous cite, enfin une petite partie. Celle-ci, gaillarde, solide et bien plantée, n'était point un modèle de vertu. Elle avait des appas abondants qu'elle faisait valoir sans mesure en les prodiguant généreusement aux premiers venus. Ce cas des servantes séduites par leur maître n'a rien d'étonnant, pas plus que la grossesse. Cécile Soulier n'est pas, hélas, à l'époque, une exception.
3: Ce serait intéressant qu'on complète le portrait par le point de vue d'un romancier et le point de vue d'un avocat. Ça pourrait peut-être enrichir le temps qu'on revienne ensuite à Louis Balsa différemment. Ce que nous a donné notre cher Thierry Couette, c'est un point de vue d'historien, scientifique, on va dire. Notre cher ami, comment l'as-tu vu, cette personne ?
5: Cécile ou Louis ?
3: Cécile.
5: Cécile. Alors Cécile, c'est la grande absente parce que quand on parlait avec Pierre, qui n'est pas là aujourd'hui, on n'a pas retrouvé sa tombe. Elle est partout, mais c'est la victime, mais elle est nulle part. Elle se traîne une réputation de femme légère, mais elle a quand même été étranglée, quoi. Et les détails sont intéressants dans le rapport d'autopsie, parce qu'on sait qu'elle a été étranglée avec une cordelette, un mouchoir a été posé sur son visage, le légiste parle bien de l'enfant dans la matrice de 6 mois, donc c'est très très glauque. C'est vraiment un crime crapuleux, quoi. Et en fait, elle m'a accompagné dans toute l'écriture du roman. J'ai pris Honoré de Balzac, je l'ai chopé à 20 ans à Paris. Je lui ai dit, tu vas aller avec ton serviteur qui n'existe pas, mais qui s'appelle moi-même, dans le coin, toi le citadin, pour enquêter, découvrir la vie dans cette vallée très, très spécifique. Mais ce qui va te guider, c'est Cécile. J'ai même insufflé un peu de fantastique où je la fais intervenir à un moment, parce que j'aime bien le fantastique. Mais voilà, moi je suis triste pour elle, effectivement, parce qu'elle a fait la mauvaise rencontre. Je suis persuadé aussi que c'est Albar qui l'a tué, parce que si on décortique vraiment toutes les pièces du dossier, les auditions de témoins, les machins, etc., il y a eu beaucoup de revirements. Alors, je ne sais plus qui a déclaré à un moment qu'il y a toujours eu un deuxième homme ce soir-là, et une trentaine de témoins. Ça s'est passé près d'un moulin, la vie était très active, mais un soir de juillet tard, donc ça passait, ça montait, ça descendait vers la vallée.
3: Donc, tu es persuadé de la culpabilité d'Albar ?
5: Ouais. Un des témoins qui était important, une des familles importantes du coin, a dit dans un premier temps au juge, je sais qui est le deuxième homme, et puis s'est rétracté après. Donc tout ça, il y avait de la subornation, quoi. Ce qui m'intéressait aussi, surtout en dehors du fait que moi j'écris des polars, du fantastique, du polar historique, le 19e, c'est ma période de prédilection.
3: Tu peux montrer ton livre.
5: Édité à la Manufacture de Livres, une bonne maison parisienne qui n'appartient pas au groupe Bolloré, c'est une bonne nouvelle. Ouais, bravo à eux. En fait, je suis tombé sur l'histoire en randonnant au bord du Vieur. Quand je suis tombé sur le panneau Fontaine de Balzac, où vous irez demain écouter notre ami plaider. Je ne savais pas du tout ce qui s'était arrivé là. Je ne savais pas que les Balzac vivaient autrefois ici. J'ai découvert le crime par les archives départementales du Tarn, qui ont gardé toutes les pièces du dossier. Puis après, moi, j'ai mis mon chapeau de fictionneux et j'ai envoyé Honoré enquêter.
3: D'accord. Et puis tu habites à Borenbar.
5: Et je me suis installé, comme je suis tombé amoureux de cette vallée qui est envoûtante, ça fait 4 ans que je suis à Borenbar. Donc il y a eu cerise sur le gâteau. Quand je suis arrivé, le bouquin, je l'ai écrit il y a une dizaine d'années. Il a été publié en septembre dernier, en 2025. Quand je suis arrivé dans le coin, donc le bouquin n'était pas publié, mais j'avais encore cette histoire en tête. J'avais envie que le bouquin existe, parce que je l'aimais bien. Et les premières personnes à qui j'en ai parlé, c'était les Baria, Nicole et son mari. En leur disant, vous êtes au courant de cette histoire bizarre il y a 200 ans. Et en fait, cette histoire était tellement présente dans les esprits encore. Je suis tombé de ma chaise, quoi. Et en plus, ils m'ont dit que c'était aussi des descendants des Balsa, donc c'était cadeau, quoi. Cadeau.
3: Oui, Jérôme, ça t'évoque quoi, cette personne ?
6: Bon, alors moi, effectivement, bon, je ne te remercie pas de m'avoir convié à participer à cette table ronde parce que ma position est quand même très inconfortable. Je suis pris entre le marteau et l'enclume, les deux étant moi-même. Est-ce que je vais divulgâcher ce qui est préparé déjà pour demain ? Non, je ne peux pas. Donc, je vais être une présence plutôt passive, mystérieuse, secrète à cette table. Non, la seule chose que je peux dire, effectivement, je suis tout à fait d'accord avec Monsieur Joubert, elle est quand même la grande invisible, cette jeune femme donc de 28 ans, Cécile Soulier, parce que en fait, on se rappelle d'elle pour deux mauvaises raisons. D'une part, parce qu'elle a été assassinée prétendument par quelqu'un qui serait l'oncle d'un génie littéraire, donc ça fait déjà beaucoup de réserves de scie, de parenthèses, etc. Et puis par sa réputation. Sa réputation d'ailleurs que l'on trouve dans les actes de procédure. La Cagliore, la Cagliorasse, les deux surnoms, un tantinet péjoratif de Cécile Soulier, on les trouve dans les actes de procédure, dans l'acte de mise en accusation du 26 mars 1819, dans l'acte de renvoi devant la cour d'assises du 15 mars et dans les minutes du procès elle-même. Donc voilà, il faudra quand même un petit peu lui rendre justice et j'essaierai de le faire demain. Et donc je suspends mon propos.
3: On sent une petite réhabilitation, mais bon. On continue avec Louis Balsa, le portrait donc que nous fait.
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1: Alors, Louis Balsa, c'est le dernier de la fratrie des Balsa. Le père d'Honoré de Balzac est né 20 ans avant Louis, qui est le petit dernier. Et ce petit dernier, c'est aussi le seul qui est resté à la ferme natale, à la Nouguéiré. Tous les autres membres de la fratrie ont, soit par mariage, soit par héritage, ils ont quitté la Nouguéiré. Il lui reste donc qu'une partie des terres de ses parents. C'est un petit paysan. Alors, moins pauvre qu'un journalier, mais il est malgré tout obligé parfois de faire d'autres métiers, tisserand par exemple, mais également serrurier, comme l'un de ses frères, Joseph, qui l'a peut-être aidé. Enfin, lui, il est resté jusqu'à sa mort au hameau natal. Il est malgré tout suffisamment, enfin, on ne peut pas dire riche, hein, mais il peut employer une servante, hein. Il ne faut pas s'étonner, les servantes, les domestiques, Hervé l'a dit, c'est la face invisible de la paysannerie. Les domestiques, là je sors un petit peu du procès, mais servantes et domestiques sont invisibilisés, y compris par les historiens. Très peu de sources, difficile de savoir, de connaître exactement leur situation dans le détail. Enfin, ce qui est certain, c'est qu'elles sont, les servantes ou les domestiques, très peu payées. Et même un petit paysan pas très aisé peut embaucher une servante. Il en a les moyens financiers. Alors revenons à Louis Balsa. Louis Balsa, si Cécile Soulier, on ne sait pas si elle est blonde, brune, ou parce que le portrait de l'autopsie nous donne des indications, mais on ne sait pas si elle est brune, grande. Henri de l'Étang, là, le portrait que je vous ai lu tout à l'heure, il est complètement fabulé, hein, rien à voir avec les pièces officielles. En tout cas, Louis Balsa, lui, on sait qu'on a quelques détails, parce que quand il est rentré à la prison, on a fait sa fiche anthropométrique. Hein. Je vous en donne lecture. Taille d'1m 540 mm. 1m54, quoi. Cheveux et sourcils châtains mêlés de gris. Front découvert. Yeux bleus. Nez moyen. Bouche moyenne. Menton rond. Visage ovale. Teint brun. Bon, difficile de faire à partir de là un véritable portrait, hein. Mais au moins, on a ces détails physiques. Donc, comment Louis Balsa s'est-il retrouvé accusé à la fois de deux choses, d'être le père de l'enfant de Cécile Soulier et d'être l'assassin de Cécile Soulier. Le juge Maffre, qui a recueilli les témoignages, les premiers témoignages, on ne parle pas de Louis Balsa. On n'en parle que le vendredi, après justement la foire de Mirandol, où visiblement tout un tas de rumeurs se sont distribuées à l'un, à l'autre. Et le garde champêtre a recueilli tout ça et il a fait un pot pourri. Je vous en donne quelques éléments de ces rumeurs. Première rumeur, Cécile Soulier aurait menacé Balsa de mettre le feu à la gerbière. Hein, on est au mois de juillet, on est en train de faire les meules de blé, et Cécile Soulier aurait menacé Balsa de mettre le feu à la gerbière, et évidemment, en retour, Louis Balsa, il l'aurait assassiné, il aurait déclaré que si elle était assez hardie pour mettre le feu à sa gerbière, elle ne mourrait d'autre main que la sienne. Donc, il s'est carrément déclaré comme assassin. Le problème, c'est que c'est le garde champêtre qui a raconté ça au juge, mais au juge de paix. Mais quand le juge d'instruction interroge les personnes qui, soi-disant, auraient dit ça, ah ben non, pas du tout, on n'a jamais parlé de feu à la gerbière. Bon, vous voyez ce que c'est qu'une rumeur. Enfin, ça, c'en est une. Il y en a eu d'autres qui ont circulé et qui ont, à mon avis, grandement contribué à considérer Louis Balsa comme coupable. Alors, l'était-il ? Lui, bien sûr, il a toujours tout nié. Alors, quand on regarde, quand on essaie de voir ce qui est vérifiable dans toute l'histoire, est-ce qu'il y a, par exemple, eu deux hommes qui sont descendus par la côte de la Calcaire pour aller jusqu'au bac? Il y a deux témoins qui étaient ensemble, donc en fait un seul témoignage, pas d'autres recoupements. Ça n'a évidemment pas été vérifié par les juges d'instruction. Est-ce que Louis Balsa est descendu à la Calcaire? On est certain qu'il a été jusqu'à l'endroit qui s'appelle les Teulières. Pourquoi on en est certain? Parce que là, il y a plusieurs témoignages qui le recoupent et les déclarations de Louis Balsa lui-même. Mais après les Teulières, est-ce qu'il a été jusqu'au hameau du Caralier, puis à la Calcaire? Aucun témoignage. Et pas d'enquête du juge d'instruction pour les gens du Carolier. Donc il y a plein d'éléments comme ça que je ne vais pas détailler parce qu'on n'a pas le temps. Pour ceux que ça intéresserait de voir dans le détail tout cela, il y a un article qui paraîtra dans la revue des sciences arts et belles-lettres du Tarn, probablement avant l'automne. Donc, Louis Balsa, il va se retrouver dans une position de coupable, c'est le cas de le dire. On a souvent dit qu'il avait mené une défense maladroite. Mais il était pris dans un processus où, une fois qu'on déclare son innocence, on ne peut plus guère dire autre chose. L'ultime confession où il s'avoue complice du crime et où il décrit le crime, est-ce la vérité? Là encore, impossible de vérifier. Albar n'a pas été interrogé véritablement par le juge d'instruction, sauf pour un témoignage unique où il ne fait que répéter les rumeurs sur la mauvaise réputation de Louis Balsa, sur le fait qu'il était le père de l'enfant de Cécile Soulier. Donc là encore, pas de preuve. L'historien est donc un peu coincé. C'est pour ça que j'ai une position très curieuse. Je ne sais pas s'il est innocent, coupable, s'il était à Calcaire ou etc. Il est évident que l'écrivain doit avoir une autre vue.
2: On ne s'intéresse pas à cette histoire parce qu'on a le goût des affaires macabres. On s'y intéresse parce qu'elle est déterminante dans l'histoire qu'on vit aujourd'hui, c'est-à-dire la reconnaissance de ce lien actif, important entre Balsa et Balzac. Et pendant un certain temps, pendant longtemps, ce lien était bloqué par le fait que planait une mauvaise rumeur, une honte, une histoire. On avait quelqu'un dans la famille Balsa qui avait été donc guillotiné en place publique à Albi. Et c'était quelque chose qui a plombé l'histoire. Et il a bien donc fallu que notre Henri de Lestang vienne dans le coin, rencontre Lydia Coufignal à Canezac et qu'elle l'interpelle et qu'ils échangent pour que lui, étant magistrat à Albi, donc s'intéresse à cette histoire et la mette à jour, et mette à jour également l'idée que ça pourrait être en fait une erreur, un procès bâclé, et peut-être bien que Louis Balsa aurait été innocent. La possibilité de cette innocence a d'un coup réactivé l'intérêt de tous les passionnés de Balzac et des Balsa eux-mêmes, qui ont donc remis à jour la volonté de manifester un intérêt à la filiation Balsa-Balzac. Et c'est suite à Henri de Lestang, quelques années plus tard, que la stèle que vous allez voir cet après-midi, ou pour ceux qui la connaissent déjà, a été établie après cette mise à jour de la potentielle innocence de Louis Balsa. Avant, c'était une histoire de plomb. Personne n'en parlait. C'était encore la honte. Mais là, à partir du moment où c'est apparu qu'il y avait peut-être une erreur judiciaire, toute l'histoire s'est enchaînée. La stèle, également inauguration publique, intérêt des institutions, mais surtout de petits professeurs, d'instituteurs, de journalistes, de postières, de toutes sortes de gens du cru qui ont considéré qu'il était de leur devoir de remettre à jour une personnalité locale qui finalement avait pâti d'un destin malheureux et peut-être d'une affaire bâclée. Donc c'est pour ça qu'on a cet intérêt pour cette histoire. Alors, je reviens sur... on était sur la question du procès. Tu es allé vite. C'est-à-dire tu es passé de Louis Balsa au procès, à son éventuelle culpabilité. Ben, on va laisser aux uns, aux romanciers et ensuite à l'avocat de continuer sur ces thèmes.
3: Ben oui, moi j'ai ce privilège de pouvoir raconter ce que je veux. de pouvoir plier les faits à la fiction. Et j'ai cru Louis dans sa dernière confession, c'est clair. Puis en plus, il ajoute des détails intéressants, disons que il a reçu 300 francs dans mon souvenir de la part d'Albar pour se déclarer père de l'enfant. Je crois que c'est le nœud du problème, en fait. Albar, pour moi, romancier, c'est ma vérité, c'est peut-être pas la vérité. Albar a été le père de l'enfant, il a payé Louis. Ils sont descendus tous les deux par deux chemins détournés. Louis, un peu naïf, par un chemin où il a rencontré du monde jusqu'au moulin. Albar, par en traversant les champs pour être vu le moins possible. Et puis, il a réglé son compte à Cécile et puis il a fait porter le chapeau au prince. Voilà. Moi, ce qui m'intéressait aussi dans l'histoire, c'était la première fois que je plongeais dans les archives criminelles, dans des témoignages d'époque, 1819, où on voit les jalousies, les bassesses. Certains essayent d'aider Louis, de le sauver, de dire « mais faut que tu te tires de cette panade, quoi, c'est pas possible ». Mais en fait, et on se rend compte petit à petit en avançant dans les témoignages, qui sont ultra précis, que c'est une histoire de pouvoir, de terre. Il y a aussi de vieilles histoires entre les Albar et les Balsa sur des... Je crois que les Albar avaient perdu un procès contre Balsa. Ils avaient été obligés de rembourser un vol de terre. Enfin, et la terre est toujours au cœur du truc. La terre et l'argent. Donc, c'est super intéressant. Ça. Et c'est toujours le cas aujourd'hui, partout. C'est surtout dans les campagnes. Donc, ça m'intéressait aussi. Et ça a quand même envoyé Louis la guillotine.
4: Oui, alors moi, contrairement à Monsieur Jubert, que la vérité semble intéresser beaucoup, étant avocat, la vérité n'est pas franchement mon souci. Que j'ai fait lorsque j'ai reçu la proposition... Si, c'est vrai, il faut le dire. Bon, voilà. Un avocat, il reçoit un mandat et il essaie de l'exercer, s'il l'accepte, jusqu'au bout. Et donc, quand j'ai reçu cette proposition empoisonnée de mon ami Hassan, j'ai fait ce qu'on fait dans ce cas-là. Donc, je suis allé... non pas au greffe, mais aux archives départementales du Tarn, et j'ai demandé la cote 2U840. D'ailleurs, j'ai été détesté par les appariteurs, parce que c'est très difficile à trouver, c'est au troisième étage. Ils ont fini par me dire, vous venez tous les jours, on vous le met dans un coin, et gardez votre clé, qui sont les minutes de l'enquête, de l'instruction, l'information judiciaire et le jugement de Louis Balsa. C'est d'ailleurs toujours très émouvant quand on a ça entre les mains, parce que j'ai entre les mains, signé du greffier Loubière, de Serré de Colombard et de Balsa lui-même, la déposition que fait dans sa geôle, dans les caves du tribunal d'Albi d'aujourd'hui, celui où on officie toujours, la déposition, donc la confession, deux jours après sa condamnation à mort par Louis Balsa. Donc quand on a des pièces comme ça entre les mains, on a également le fameux courrier en date du 18 juin 1818 que Cécile Soulier avait sur elle. Voilà, donc quand on prend ce genre de documents, c'est toujours un peu émouvant. Et donc j'ai fait mon travail d'investigation comme avocat. Et la seule chose que je peux dire pour demain, pour ceux qui auront la chance d'assister à la prestation donc de demain à Mirandol, c'est que l'affaire de Louis Balsa, c'est un naufrage judiciaire. Mais un naufrage judiciaire du début à la fin. C'est-à-dire que tous les fruits de cet arbre sont pourris. L'enquête préalable, ce qu'on appelle l'enquête de flagrance, prétendument menée par le juge Maffre, est calamiteuse. L'information judiciaire du juge Cahuzac ne ressemble à rien. Ce qui s'est passé à l'audience elle-même mérite d'être mis en exergue, mais pas aujourd'hui. Enfin, tout se passe mal. Tout se passe mal même après. Et il y a effectivement une espèce de mauvais sort qui pèse sur ce dossier, puisqu'on a uniquement la minute du procès, mais on n'a pas le plumitif. Or, normalement, aux assises, par exemple, l'année d'avant la condamnation à mort de Louis Balsa qui se déroule, donc, qui a eu lieu en 1819, a lieu en 1818 à Albi, dans le même tribunal, le dernier volet de l'affaire Fualdès, qui, elle, effectivement, est une affaire qui a eu une renommée internationale, puisqu'on en parlait à Buenos Aires, à New York, à Saint-Pétersbourg. On a des journaux qui étaient là, avec des correspondants qui étaient sur Albi et qui suivaient avec passion cette affaire. Et là, on a le plumitif. Le primitif, c'est ce que le greffier note, qui n'est pas une pièce officielle de procédure, mais qui est très importante, effectivement. Donc sur Fualdès, on dit « Josion se lève, hurle, tend le doigt vers l'accusateur, etc. etc. » Donc c'est une façon de suivre, minute après minute, ce qui se passe dans un procès. Et ça, on ne l'a pas. Alors je ne sais pas si ça n'a pas été fait, ou si ça s'est perdu, ça a été escamoté. On n'a pas le primitif de l'audience. Alors c'est vrai que lorsqu'on dit qu'il a eu une défense maladroite, ou qu'il est resté silencieux, on n'en sait pas grand-chose en définitive, puisqu'on n'en a pas la preuve. Il y a une seule chose qui ressort du jugement lui-même, c'est que lorsque Serré de Colombard annonce la peine à Louis Balsa, qui est quand même la peine de mort, ce qui n'est pas rien, il demande à Louis Balsa s'il a des observations à faire, et là, effectivement, il est dit que, il est écrit par le greffier, que Louis Balsa dénie avoir quelques observations à formuler. Donc, soit il est très solide, soit il est ailleurs. Bon, voilà, mais ça, nous verrons ultérieurement. En tous les cas, effectivement, c'est un dossier qui est poursuivi par une certaine forme de malchance jusqu'à aujourd'hui, parce que nous ne saurons jamais vraiment ce qui s'est passé le 14 juin 1819. Alors, juste une chose, Thierry, en dépit de notre amitié, qui est connue et notoire, je m'inscris en faux sur quelque chose que tu as dit tout à l'heure et qui m'a fait bondir, mais j'ai bondi in petto, je n'ai pas bougé. Tu dis que la confession du 16 s'interprète comme un aveu de complicité. Pour moi, pas du tout. Pas du tout, et non seulement mon client n'est pas coupable d'assassinat, mais il n'est pas coupable de complicité, et ce n'est qu'avec une mauvaise foi quand même carabinée, Thierry, que tu peux dire qu'il a avoué sa complicité. Il ne l'a pas avoué du tout. J'en ferai la démonstration demain.
2: As-tu une réaction, Thierry?
1: La réaction, c'est dans la nuance. Hein. Il n'était pas complice, mais enfin, moi, j'ai une position complètement différente. Je ne sais pas si les aveux de Louis Balsa sont la vérité ou une ultime manœuvre. Il avait peut-être les mêmes talents de romancier qu'Honoré de Balzac. Il a peut-être inventé cette histoire. Il n'y a pas eu d'enquête après cette déclaration. Ultime anormalité du dossier. Si on veut reprendre toute l'enquête à la manière d'un policier, l'historien, quelque part, c'est le policier du passé. Hein. Il cherche des preuves. Et si l'historien se met à regarder l'enquête telle qu'elle a été menée, des incompétences notoires sont à noter. Hein. On pourrait les multiplier. Il y a un jeune homme qui a passé le bac juste avant que Cécile Soulier se dirige probablement vers la... On n'a fait aucune enquête sur ce jeune homme.
5: Le bac, tu veux dire, hein?
1: Ah oui, le bac... oui, c'est... Il n'y avait pas de pont... À l'époque, puisque le pont de Mirandol venait de s'écrouler il y avait une vingtaine d'années, donc pour passer le Vior au moulin, on appelait le bac. Le bac, il passait la rivière. Parce que il y a beaucoup de monde qui circule ce dimanche 5 juillet au soir. C'est très intéressant d'ailleurs pour la connaissance de la vie rurale. Il est entre 8h et 10h hein, du soir. Difficile à dire parce que on n'a pas de montre à l'époque, on se fie au soleil. C'est pas facile à minuter justement les passages. Mais il y a beaucoup de monde qui passe au moulin. Les personnes qui ont vu, soi-disant, enfin pas soi-disant, qui ont déclaré qu'elles ont vu deux hommes dans la côte de la Calquière, ils descendaient au moulin le dimanche soir pour faire de la farine. Hein. Il y en a deux autres qui descendent 10 minutes après, qui ne voient pas les deux hommes. Qui, paraît-il, se cachaient, ces deux hommes. Alors, ce qui est curieux, c'est que Louis Balsa, qui mesure quand même 1m54, ça se remarque. Les témoins déclarent des gens de taille normale, moyenne. Ils n'ont pas été frappés. Est-ce que Louis Balsa était là? C'est des questions tout aussi concrètes qu'un juge aurait dû aller chercher. Ce jeune homme, c'était qui passe? On peut aussi penser à un crime crapuleux. Cécile Soulier avait 20 francs. Sur elle, quand elle part de chez elle le soir, ces 20 francs, on ne les a pas retrouvés. On a retrouvé la lettre, on a retrouvé un morceau de pain, mais les 20, 22 ou La mère de Cissé Soulier assure qu'elle est partie avec les 20 francs et il y a un autre témoignage qui assure qu'elle avait de l'argent sur elle. Pourquoi pas un crime crapuleux fait par hasard ? On peut se poser la question. Toutes ces questions-là, le juge, que ce soit le juge de paix ou le juge d'instruction, mais surtout le juge d'instruction, le juge de paix, bon, il a fait son boulot en vitesse, on lui a rapporté les rumeurs, il est content, ça fait un coupable parfait, son affaire est terminée. On peut comprendre à la rigueur qu'il ait bâclé le dossier. Mais ensuite, le juge d'instruction ne met pas plus de rationalité dans l'enquête. Le problème aussi, c'est qu'à l'époque, bien entendu, il n'y a pas tous les moyens scientifiques ni toutes les procédures d'enquête policière que l'on connaît maintenant. Et ce qui fait qu'évidemment, actuellement, l'affaire Balsat n'existerait pas. Hein. On saurait si Louis était le père ou si c'était Albar ou si c'était quelqu'un d'autre. Ou...
2: Merci pour cette entrée dans les détails dignes, typiques d'un historien. Il y a un absent parmi nous, c'est Pierre Laure, qui est cinéaste, acteur, et qui prépare un film sur l'affaire Balsat, avec un scénario différent, puisque c'est un imaginatif aussi. C'est un scénariste et un acteur, parce qu'il met à jour le fait que Louis Balsat avait un fils, qui avait 17 ans, dans cette époque-là, précisément, qui s'appelait Louis, et qui, d'après lui, d'après Pierre Laure, aurait en fait maille à faire à cette histoire. En fait, il y avait un projet matrimonial qui aurait été porté par le père et le fils, qui devait se partager la grossesse sans savoir exactement qui de l'un, qui de l'autre, et qui avait envisagé avec la Soulier de finalement quitter les lieux après avoir réglé son compte à Albar. Bon, tout ça s'est mal passé, donc il nous racontera ça à une autre occasion. Il a lui-même étudié très précisément les pièces, il en a déduit des éléments qui pour lui sont incontournables et qui attestent de sa version. Donc on aura l'occasion d'en parler, comme quoi on peut faire beaucoup de choses avec une histoire. On va donc procéder à la conclusion. Peut-être on va aussi laisser la parole à Jean-Louis Degas.
5: Après la condamnation à mort, après la révélation de Louis Balsat expliquant que c'était Jean Albar le coupable, il semble bien que Jean Albar ait été interrogé par la justice. Et il a eu un alibi donné par son oncle. Alibi qu'il était à un certain endroit, donc la justice a quand même tenu en compte la dernière confession pour interroger Jean Albar. Et celui-ci a été disculpé par un alibi fourni par un oncle à lui. Ça, c'est d'après l'ouvrage de Louis Lumet sur l'affaire Balsat, ouvrage qui est très complet. Et moi, quand j'ai consulté dans les années 1995 le dossier de cette affaire aux archives d'Albi, je n'ai pas tout retrouvé ce que cite Louis Lumet dans son livre.
4: Moi non plus, et par contre, il y a une déposition de Jean Albar en date du 21 juillet 1818, où effectivement il parle de cet alibi, puisqu'on lui demande curieusement où est-ce qu'il était dans la nuit du 5 au 6 juillet, donc quelques jours auparavant. Donc lui, il est interrogé, il fait partie de la deuxième salve. Les premiers témoins sont interrogés par le juge Cahuzac, sept témoins le 20 juillet, et 8 témoins, dont Jean Albar, le 21 juillet. Mais la déposition de Jean Albar, elle y est. Et celle prétendument recueillie par la justice après la confession du 16 juin 1819, dans le dossier aux archives, effectivement, elle n'est pas. L'a-t-on volée ?
3: Oui, puis il y a un dernier truc, parce que dans mon souvenir, c'est pas le baron de Lestang qui en parle, la confession orale d'Albar sur son lit de mort. Parce que là, on est dans la tradition orale, il n'y a pas de trace. Hein. Mais sur son lit de mort, il aurait déclaré, avant de passer au paradis ou en enfer, « c'était moi ». Oui, moi, j'ai le droit de m'appuyer dessus, hein, je fais la fiction. Donc...
4: La tradition, c'est important pour un historien.
2: Oui, et la tradition orale. Eh oui.
1: Mais la tradition orale mérite d'être prise en compte. Hein. Je pourrais donner une anecdote. Hein. Au presbytère des Infornats, il y a une chambre qui s'appelle la chambre de l'évêque. On m'a toujours raconté ça de manière orale. Je disais, c'est n'importe quoi. L'évêque, il n'avait pas été... Eh bien, si... J'ai retrouvé, par hasard, hein, dans les registres paroissiaux, il y a eu une visite de l'évêque qui a séjourné une journée, je ne me souviens plus de la date, hein, fin du 18e aux Infornats. Donc la chambre de l'évêque, tradition orale, était bien exacte. Celle d'Albar sur son lit de mort, je ne sais pas.
2: Bien, merci. Donc on va clôturer ce moment où on a voulu partager une passion commune qui donnera lieu... qui donnera lieu donc demain à un spectacle magistral, un moment unique qu'on pourra partager à Mirandol, puisqu'on a souhaité, dans un souci d'élargir, d'ouvrir le festival, qu'il y ait également la commune de Mirandol qui est précisément concernée par la scène du crime. Ensuite, le dernier point, c'est que nous étions à Paris il y a quelques semaines avec monsieur le maire et quelques personnes, également l'association Tarn et Paris qui défend la cause des Tarnais à Paris brillamment. Et bien, nous étions donc avec Hervé Jubert qui a présenté son livre à la maison Balzac à Paris et donc participe au rayonnement de notre histoire ici. Et nous l'en remercions. Merci à tout le monde.
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0: Radio Albit 16 vous propose maintenant les ateliers de la nuit. Quand on ne sait pas trop quoi faire d'un son, qu'on voudrait bien le mettre un peu plus en lumière ou que le micro a capté des choses dont on n'avait même pas idée. Bonne écoute.
1: Être sourd n'est pas le contraire d'entendre. C'est un silence rempli de bruit. C'est le cri du printemps brisant le sommeil de l'hiver.
2: Est-ce que tu peux parler ? Est-ce que toi ?
3: On peut parler.
2: Oui, comme ça, lui, il entend et il règle le micro.
3: Parce que vous allez m'enregistrer maintenant ? Ah bon ? Et on n'a rien préparé, je vais dire quoi ?
0: Richard est sourd, appareillé et oralisant. Ils signent aussi.
3: Les sourds ne sont pas silencieux. Ils crient, ils rient, ils pleurent comme tout le monde. Mais quand ils se mettent à signer, c'est du visuel, mais c'est pas silencieux parce que les sourds sont très bavards.
0: Avec Paz, une amie, on a tout de suite pensé à lui quand je lui ai parlé de mon podcast sur le silence.
2: Le silence dans ta vie, comment tu le perçois ?
0: Alors, on l'a invité.
4: Si tu devais mettre des
3: mots. Moi, ce que j'entends, c'est toujours un bruit lointain. Un écho qui est vraiment bruté par le silence. C'est un bruit léger de fond dans le silence. C'est ça, moi, ce que j'entends.
2: Et si tu enlèves tes prothèses, est-ce que tu es dans le silence total ?
3: Non. J'entends toujours quelque chose. Mais quoi ? Je ne sais pas.

0: Épisode 1. Suite au montage de l'épisode 0 de ce podcast, j'ai noté plein de questions que me posait le silence, des choses en vrac qui allaient de l'énumération d'expressions où le silence est cité, invoqué,
1: le silence est d'or,
0: à des métaphores plus ou moins douteuses sur le vide et toute expression qui se rapportait de près ou de loin au champ lexical du silence.
1: La minute de silence.
0: Je tordais le sens du mot « silence », je l'essorais pour en extraire des pistes de recherche.
1: Si silence siffle sur nos têtes.
0: Des pelotes à dérouler pour construire une sorte de cartographie, une géographie.
1: Silence, moteur, ça tourne. Action.
0: J'en parlais aussi autour de moi. Et ça a inspiré un texte à mon ami Paz.
2: Silence. Comment en parler sans le faire fuir? Accordons-lui quelques instants. Vous entendez ce rien? C'est lui. Il est toujours là à nos côtés, mais si discret, si fragile, qu'un rien suffit à l'écarter. Le silence est une absence. Un vide de bruit. Certains y voient un ennemi. Lui coupe les ailes.

Un ami m'a dit pourtant porter un casque pour y flotter dans le silence et oublier les bruits de la cité.

0: le silence est rare et précieux. Il magnifie les dernières notes d'une symphonie. Permet les images entre deux lignes de lecture. Il nourrit l'ermite aussi. Le silence. Espace en danger. Société de vitesse, de performance, de consommation frénétique. Qu'as-tu fait du néant acoustique ? Militons pour le droit au silence. Abat les tours de circuit par trop intense. Les haut-parleurs poussés à fond et les voitures qui tournent en rond. Loin de toute ville, dans une montagne dite noire, sur la colline retirée, il faut attendre la nuit tombée pour quelques plages de silence, avec la complicité du ciel étoilé. La journée, oiseaux et insectes occupent l'espace sonore. Leurs chants sont pourtant doux à nos oreilles. Il faut bien que les oiseaux discutent aussi. Avant de parler, je dois toujours me rappeler que si la parole est d'argent, le silence est d'or. Parfois, on le dit de plomb. Un silence lourd. Non, non, silence, ce n'est pas toi qui pèse, juste la peine ou l'embarras. On dit aussi que tu laisses passer un ange. Je l'imagine dodu et nu, voltant de ses petites ailes au-dessus de l'assemblée. Un sourire vient. Quittons-nous en le laissant venir à nous, juste un peu, car sur les ondes, on le redoute.
1: Richard, est-ce que tu veux réagir au texte de Paz ?
2: Moi, je dis plutôt que le silence, c'est un moment pour se retrouver. C'est un moment personnel qu'on peut se retrouver. Moi qui suis sourd et qui suis constamment dans le silence, en fait, c'est pas un véritable silence, parce que j'entends toujours des bruits de fond, des bruissements, des bruits sourds que je n'identifie pas toujours. Et quand je me retrouve vraiment dans un endroit silencieux, c'est me retrouver avec moi-même. Mes pensées, au bout d'un moment, deviennent plus claires. Je peux trouver les décisions. Alors que dans le bruit, l'interaction, les voitures, les gens, les passants, on n'arrive plus à réfléchir, on étouffe. Moi, je préfère. Chez moi, je peux le retrouver. Je n'allume pas la télé, je m'isole. Je fais une tâche domestique, je ne sais rien, la cuisine. Et en me concentrant sur la cuisine, j'arrive à pouvoir éclaircir mes idées et trouver la solution à un problème qui s'est rencontré dans la journée.
1: Les sourds et sourdes vivent-ils et elles dans un monde de silence ? Carole Padden et son mari Tom Humphries sont américains, linguistes et sourds, nés sourds de famille sourde. Ils ont notamment déclaré que les sourds construisent leur monde à partir de ressources en mouvement, forme et son. La métaphore du silence a un pouvoir explicatif pour les entendants voulant désigner de la sorte ce qui leur paraît être le fait central de l'univers sourd. C'est cependant tout à fait grossier et inadéquat pour rendre compte des connaissances et des actes des sourds. En continuant la citation dans leur langue cette fois, si j'ose dire, Carole et Tom ajoutent
3: « The lives of deaf people » are far from silent, but very loudly click, buzzy, swish, pop, roar and whir.
1: Le sociologue Bernard Mottez, connu pour la création du nom « langue des signes française » pour remplacer langage gestuel pendant ce que les sourds appellent le « réveil sourd » dans les années 80 en France, déclaré concernant l'évocation répétitive du silence à propos des sourds, nous préférons le terme de visuel à celui de silencieux. pour désigner les sourds. Nous préférons celui de monde visuel à celui de monde de silence pour désigner le monde des sourds ou leur façon d'être au monde. Ceci parce que le sens du mot « silence » prête à malentendu tant sont différentes les expressions qu'on peut en avoir selon qu'on est sourd, malentendant, devenu sourd ou entendant. Pensez d'autre part que le sourd de naissance vit dans le silence à la façon dont nous l'entendons, si l'on peut dire, est aussi absurde que l'idée que se font beaucoup de voyants que l'aveugle de naissance vit dans le noir.

0: par ta condition de sourd, est-ce que c'est aussi une angoisse, le silence ?
1: Ça peut l'être. Ça peut l'être surtout le matin, quand je me lève. Comme je ne perçois pas de suite les sons qui environnent chez moi, je peux mettre la télé, ouais, justement pour voir. Oui, tu entends encore. Après, j'éteins ou je mets le son en sourdine, il n'y a plus de son. Je vois juste les images et je fais ma journée commence. Mais c'est vrai que c'est comme si le matin, tu ouvrais les yeux et que tu ne voyais pas de lumière, comme si le soleil n'apparaissait pas. Et c'est vrai que quand tu tournes la tête, tu vois le rayon de soleil qui passe le volet, tu te dis « Ah, il est là, donc je vois. Maintenant, est-ce que j'entends encore ?» C'est toujours la question que je me pose.
2: Et alors, tu as parlé de bruits sourds. Est-ce qu'il y a des variations dans ces bruits, dans ces bruits que tu entends malgré tout ?
1: Oui, j'entends parfois des sons, mais les sons ne sont pas complets. C'est-à-dire que, par exemple, le bruit d'un réfrigérateur, je peux entendre juste le démarrage et je n'entends pas le réfrigérateur tourner pourtant. Par exemple, mon fils, j'ai gardé mes enfants à la maison, mon fils, quand il pleurait, j'entendais le début de ses pleurs. Dès que le pleur montait au niveau sonore, je ne l'entendais plus et j'entendais la fin. Donc en fait, mon fils, ça faisait « Ah !» Ça me permettait de savoir s'il pleurait ou s'il dormait. Après, bien sûr, j'avais tout avec des iodes, un babyphone, et c'était visuel, oui. C'est vraiment difficile à expliquer, mais c'est comme ça. Le son n'est jamais véritablement complet. Quand les gens me parlent, je perçois leur voix, mais ce qu'ils disent, c'est plein de trous. Les sons ne sont pas bien identifiés. Des fois, il y a des trous silencieux dans le texte ou dans la phrase qu'ils définissent. Et je bouche les trous avec les vocabulaires que je connais pour refaire une phrase claire. Le silence, pour moi, c'est tous les jours. Même s'il n'est pas complètement silencieux, c'est tous les jours.

0: longtemps, on a considéré les sourds comme des arriérés mentaux. Ce n'est qu'au XVIIIe siècle que l'abbé de Lépée met au point un langage gestuel en observant deux jumelles qui communiquaient par signes. Avec l'aide de ses élèves, il invente un alphabet et une véritable langue des signes. Son enseignement rencontre un vif succès à travers toute l'Europe et se diffuse jusqu'aux États-Unis.
1: Qu'a-t-il répondu ?
2: Messieurs, cela est impossible à traduire dans notre langue. C'est un geste d'esprit.
0: Mais très vite, d'autres méthodes cherchent à faire parler les sourds à force d'exercices parfois très douloureux. Et en 1880, la langue des signes, alors qualifiée de langue de singe, est interdite. Les sourds sont donc obligés d'apprendre à parler et à lire sur les lèvres. Il faut attendre 1991 pour qu'une loi autorise enfin l'enseignement de la langue des signes. Aujourd'hui, les enfants sourds peuvent intégrer une école bilingue où ils apprennent en même temps la langue des signes et le français. Ils peuvent également suivre une scolarité classique avec des enfants entendants.
3: Donne-moi un bonbon.
0: Et pour comprendre la maîtresse, ils lisent sur ses lèvres.
3: Non, dit Coralie.
4: Et dis donc, il paraît qu'il y a différents niveaux de surdité. Ça correspond à quoi exactement ?
1: Eh bien, quand Marcel donne un coup de klaxon, par exemple, une personne atteinte de surdité légère va entendre ce coup de klaxon, mais avec une perte de 20 à 30 décibels. Une personne atteinte de surdité moyenne l'entendra aussi, mais cette fois avec une perte de 30 à 60 décibels. Avec une surdité sévère, la perte est de 60 à 90 décibels. Là, on n'entend plus grand-chose. Et puis, au-delà de 90 décibels, eh bien, c'est la surdité profonde.

0: Toi, ta propre voix, comment tu l'aperçois ?
1: Pas complète. Je perçois ma voix de l'intérieur. En fait, je sais les mots que je veux dire, puisque c'est moi qui les projette. Je l'entends de l'intérieur, c'est plutôt une vibration. C'est pas véritablement vers l'extérieur, il n'y a pas trop de retour de l'extérieur. Si je débranche mes prothèses auditives, je ne perçois pas ma voix. Si je mets mes prothèses auditives, j'arrive à la percevoir d'un côté. Et ça me permet de pouvoir moduler, savoir si je parle fort ou pas trop fort. Parce que souvent, je me mets à parler fort et les gens se retournent en me regardant.
2: Ouais, et pourtant, donc, tu dis que tu entends ta voix de l'intérieur.
1: Oui.
2: Et finalement, ça doit être ce qu'il y a de plus juste, puisque moi, j'ai eu l'occasion, et Will aussi d'ailleurs, je crois, de t'entendre chanter. Et c'était un moment d'une émotion très forte, quoi.
1: Oui. Moi, je dis, le silence n'est pas silencieux que ça. Parce que quand on est dans le silence, c'est notre corps qui parle. Moi, j'entends ma respiration de l'intérieur, j'entends ma digestion, je peux même entendre le sang qui coule dans mes veines. J'entends mon cœur et j'entends le sang qui coule dans les veines. Ça fait un bruit qui fait... C'est pas très fort, mais j'arrive à le percevoir. Des fois, ça me surprend moi-même. Je dis, je peux pas entendre mon bruit de l'extérieur quand je suis à l'intérieur de la maison, et je peux entendre ça à l'intérieur de moi-même. C'est plutôt surprenant, mais c'est comme ça.
0: Du coup, tu as développé plusieurs langages, tu vois, le langage parlé, la langue des signes, et justement, est-ce qu'elle fait des sons, la langue des signes ?
1: Bien sûr, elle fait des bruits. Il y a beaucoup de sons qui font pff, brrr. Ce sont des sons qui accentuent la gestuelle. Ce sont plutôt des vibrations. Souvent, des fois, j'entends des sons qui ne sont pas des sons avec mes oreilles, mais aperçus avec mon corps. Par exemple, si la machine à laver chez moi tourne, je l'entends pas, mais je sens le sol vibrer, je le sens dans mes jambes. Et comme ça, il y a beaucoup de choses, c'est plus des sensations, pas auditives, mais tactiles. Le son peut être tactile. Surtout les basses vibrations, c'est celles que je perçois le plus.

0: les masques n'ont pas aidé les communications que tu peux avoir avec d'autres, mais est-ce que le toucher aussi, ça, c'est aussi une chose, sentir des vibrations, est-ce que c'est des choses qui sont plus compliquées vu qu'on n'est pas censé se toucher, se rapprocher, etc.
1: Moi, ça me manque. Les étreintes, serrer la main des gens, je trouve que c'est ce contact physique qui fait qu'on est vivant. Et j'ai l'impression que là, avec le Covid, on est complètement aseptisé, on ne se touche plus, on ne fait que se regarder. Et du coup, le masque, ça aseptise tout, ça aseptise la vie, ça aseptise tout. Le fait de ne pas se toucher, moi, ça me manque. Les sourds sont véritablement tactiles, c'est sûr. Ils se tapent sur l'épaule pour se prévenir quand ils veulent se signer, quand ils veulent parler ensemble, puisqu'on n'entend pas de loin. Il faut bien trouver un moyen d'interpeller l'autre. C'est par la gestuelle de la main ou alors par une tape sur l'épaule. Et on entend avec le corps, bien sûr.
0: Comment tu signes le silence? C'est quoi le signe? Alors, si on peut décrire...
1: On met l'index sur la bouche, comme si on faisait « chut ». Et après, on fait deux becs de canard et on les aplanit devant soi. Silence. Et c'est plat, soi-disant le silence.
2: Dans un article de la revue Protée datant de 2000, Michel Poisat, psychanalyste, auteur notamment de La voix sourde, nous disait
3: « En fait, le sens et l'usage commun du mot silence,
2: en rattachant le mot à l'absence de son ou de bruit,
3: font trop oublier le sens premier et profond du mot tel que l'étymologie le rappelle.
2: Le silence fondamentalement renvoie à un taire ou à un se taire, sens premier du verbe latin silere, racine du mot.
3: Le silence, en tant qu'absence de bruit ou de son, n'est que la prise en compte des effets secondaires.
2: Cette racine fondamentale, la langue des signes française, LSF, la retrouve d'ailleurs.
3: Puisque le signe, pour silence, est tiré du geste familier que l'on fait pour demander à quelqu'un de se taire.
2: L'index posé verticalement en travers des lèvres fermées.
3: C'est donc, en tant qu'il est considéré comme hors parole,
2: que le ou la sourde se trouve caractérisé par le silence.
3: Et pourtant, le sourd parle. Non pas seulement quand, sous l'apprentissage, pour ne pas dire le dressage oraliste, il s'exprime oralement selon une voix acoustique, proche de celle de l'entendant.
2: Il parle aussi lorsque, s'exprimant en langue des signes, il énonce, en silence, les signifiants gestuels de sa langue.
3: Il pourra du coup signifier le silence d'un signifiant gestuel.
2: Il pourra même observer une minute de silence à sa manière, buste fixe, main immobile, doigts écartés, immobilisant de la sorte tous les points de l'articulation signifiante gestuelle.
3: Dans le support corporel de son énonciation gestuelle, le sourd nous présente ainsi la voix qui lui est propre et nous invite à redéfinir ce qu'il en est fondamentalement de la voix. Non plus l'ensemble des sons produits par les vibrations des cordes vocales, mais la part de corps qu'il faut mettre en jeu pour produire un énoncé signifiant, quelle qu'en soit la modalité sensorielle.
2: Autrement dit, sourd, malentendant ou entendant, nous avons le choix de nos langues pour briser les silences entre communautés, même s'il faut sans doute déjà vouloir s'entendre.
3: Merci à Auguste.
0: Merci à Marion.
3: Merci à Paz.
0: Merci à Bérangère.
3: Merci bien sûr à Richard.
0: Pour la musique, merci à Simon & Garfunkel.
3: Merci à Brian Eno.
0: Merci à Square Pusher.
3: Merci à l'émission C'est pas sorcier de France 3.
0: Merci à lasonothèque.org.
3: Merci à Michel Poisat, dont on peut retrouver l'article sur www.erudit.org.
0: Bien sûr, et ça va devenir une habitude, j'ai un peu triché avec les sons ici et là, mais vous ne direz rien, pas vrai ?

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Hein? Ça te marrait du coup? Qu'est-ce qui te fait rire? Sacs plastiques en papier, ça te fait marrer? 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T'aurais que je dise quoi, des sacs plastiques en pierre? Mais t'es con, toi, quoi?

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Enfant du destin, enfant de la guerre, Rohingya, Ouïghour, Sri Lankais, Tibétain, Karen, et tous les peuples opprimés.